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0: La playlist 2000 est là pour ça. Les L5 et Nio, c'est tout de suite avant de retrouver les meilleurs moments du réveil chéri sur Chéri FM.
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0: réveil avec Chéri FM et la playlist 2000. Bienvenue, voici Alex et Tiffany et dans le réveil Chéri. Vous jouez avec eux au numéro mystère tous les matins pour gagner jusqu'à 10 000 euros cash. Et Jezabel en Gironde a voulu tenter sa chance hier. Je vous passe juste après les Pussycat Dolls et Madonna, la playlist 2000 sur Chéri FM.
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2: On part à Bordeaux ce matin pour retrouver Jezabel.
3: Oh,
2: salut,
3: c'est joli. Salut.
4: Bonjour, salut Alex. Salut Tiffany.
0: Ça va, Jezabel?
3: Vous avez entendu la délicatesse de Tiffany. Jezabel, comment ça va, ma belle?
0: J'ai même pas fait exprès à la base.
4: Ah oui, mais j'ai entendu et j'apprécie. Merci beaucoup,
3: génial.
4: Tiffany. Mais je pourrais le compliment te renvoie vers vous.
0: Oui, hein,
3: oh, ma jolie Tiffany, on peut dire.
4: Voilà, c'est ça, exactement.
3: Et ben, moi, je suis bien entouré. Hein, donc, allons-y, c'est parti.
0: Allez, Jezabel, on se concentre, on choisit le palier, d'accord? Vous pouvez tenter les 500 euros en 15 secondes. Deuxième palier, c'est 5000 euros, mais là avec 10 secondes. Ou pour trouver le numéro mystère, 10 000 euros avec seulement 5 secondes.
4: Bon, on va quand même pas être trop gourmande parce que c'est pas facile. On va jouer les 15 secondes pour 500 euros.
3: 500 euros. Avant cela, point de départ, vous connaissez peut-être le jeu. Votre numéro mystère, s'il vous plaît.
4: Alors, 5000.
3: 5000. Allez, on reste concentré. Mauvaise réponse, rien de grave. 15 secondes pour pouvoir se refaire, si je puis dire. Vous venez de me dire 5000, c'est moins, top.
4: 4000.
3: Moins.
4: 3000.
3: Plus.
4: 3500.
3: Plus.
4: 3600.
3: Plus.
4: 3700.
3: Plus.
4: 3800.
3: Plus.
4: 3900.
3: Moins.
4: 3850.
3: Moins.
4: 3840.
3: Plus.
4: 3845.
0: Oui.
4: Quelle aventure.
0: Oui, on est ravis pour vous, pour votre petite famille. On vous fait de gros bisous.
3: C'était bien, bravo, on est bien contents. Génial.
4: Oh, mais c'est trop gentil, merci. Je vous adore, en plus, allez les années 2000. Moi, j'adore.
3: C'est ça, profitez. 3845 et vous repartez donc en direct ce matin sur Chéri FM avec donc 500 euros cash. On vous applaudit à nouveau, Jezabel.
4: Merci à vous, continuez comme ça. Bravo. Beaucoup de bonne humeur et de musique le matin.
3: Eh ben, on va essayer, c'est
0: merci,
3: sympa.
0: Merci, c'est adorable, Jezabel.
3: Allez,
0: gros bisous.
3: Belle journée.
4: Gros bisous, à bientôt.
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Merci de vous réveiller avec Chérie FM, c'est Christelle Mauduit. Bon début de journée et ce mercredi s'annonce ensoleillé pour tout le monde. Peut-être quelques nuages sur les pointes bretonnes et normandes, un voile nuageux sur la côte d'Azur et la Corse. Il fera très doux sur la moitié nord cet après-midi de 19 à 23 degrés et presque chaud sur la moitié sud de 23 à 27 degrés. La playlist 2000 avec Justin Timberlake et Pink avant le blind test du réveil chéri sur Chérie FM.

0: vos titres 2000 préférés dès le réveil sur Chéri FM. Et vous aimez aussi jouer avec Alex et Tiffany au blind test du réveil Chéri. Et hier matin, ils nous ont fait un blind test spécial non mêlé. Alors c'est parti, il y aura juste après Slimane et les Black Eyed Peas pour la suite de la playlist 2000 sur Chéri FM.
1: Blind test. Quelqu'un pourrait nous rappeler la règle? Tiens, on t'entend pas depuis un moment, l'homme flou.
2: On prend deux artistes, on mixe les noms et ça fait un troisième artiste.
1: C'est un nom mêlé.
2: Oui.
1: Merci Dimitri.
2: De rien.
1: Attention, c'était super.
3: Deux noms qui fusionnent, voilà.
1: C'est ça.
2: Aussi.
1: Il le dit aussi à sa manière, il a le droit. Attention, de quel artiste s'agit-il ?

0: Tiffany, heureusement que tu étais sur le coup, ma chérie. Attention, non, mais les deux artistes ne font qu'un.
1: Mais
0: non, début de soirée. Gold.
1: Ah, des mèches, je suis bête, moi.
2: Plus Régine, début de soirée, Gine.
0: Début de soirée, Gine. Attention, celui-là est pas mal, c'est un peu plus compliqué. Alors,

0: Et enfin, un dernier qui change un petit peu, c'est d'actualité, vous allez adorer l'équipe du Réveil Chéri.
1: Poule pondeuse, poule pondeuse, poule pondeuse.
2: Jerem Star Academy.
0: Jerem Star Academy. Bien joué, Dimitri, tu étais pas mal.
3: Les quoi? Quand il y a eu poule pondeuse, ouais. Là, je croyais que c'était moi.
0: Ah oui, quand tu
3: disais... je fais toujours des voix cheloues, des imitations,
0: exactement.
3: Je me suis
0: dit, c'est moi, là, ça. C'était Jerem Star.
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0: Chérie FM, on est mercredi déjà, la semaine file vite. Et avec Alex et Tiffany le matin dans le Réveil Chérie, on discute vraiment de tout. Et Tiffany nous a parlé hier de l'application Pokémon Go qui en a inspiré une autre nouvellement sortie. Alors, pendant qu'elle nous présente cette nouvelle appli, je vous prépare Lady Gaga et Atomic Kitten. C'est la playlist 2000 sur Chérie FM.
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2: Alors, il y a pas longtemps encore, je devenais folle avec cette application. Vous savez, Pokémon Go, où on doit attraper des Pokémon en se promenant partout dans la ville. Ouais, je faisais ça. J'arrivais à une station essence, j'envoyais, c'était incroyable. Et là, en fait, il y a des créateurs qui viennent de s'en inspirer, mais ils ont remplacé les Pokémon par des chats.
3: Par des chats.
2: Ça s'appelle 4 collecteurs. Ça s'appelle 4 collecteurs.
4: Oh,
2: donc, par exemple, si vous croisez un chat dans la rue chez des amis ou un autre, vous le prenez en photo, vous le capturez dans votre appli. Et après, vous pouvez échanger les cartes de chat avec des amis, avec des inconnus.
4: C'est marrant, c'est sympa.
2: C'est déjà un carton dans plus de 130 pays. Moi, j'aime pas du tout.
3: Ah bon, pourquoi?
2: Non, j'aimerais pas qu'on prenne mon fils en photo, ça me saoulerait.
4: De toute façon, en plus, ton chat, il sort jamais de chez toi. Donc,
2: Oui. Non, bah, sinon, c'est un chat d'intérieur.
4: C'est vrai. C'est pas reproche. À chaque fois que tu dis le mot chat, tu dis
2: un peu comme ça.
4: Non, loin de là, tu sais très bien. Mais s'il y a bien un truc où je mets pas le doigt avec toi, c'est bien le chat. Hein. Vraiment, ça c'est sûr. Ce que vous prenez le plus souvent en photo avec votre portable.
2: Par mon fils, ouais, non, la nourriture.
4: Ah bon?
2: Et j'envoie par exemple.
4: Ah bah
2: oui, ce matin, Antoine.
5: Oui, c'est vrai. Montre tous ses plats, mais c'est réciproque.
4: Et tous ses plats qu'elle te fait livrer.
5: Oui,
2: oui,
4: ah bah,
2: oui
4: c'est ça, l'emballage.
2: Mais ce matin, qu'est-ce que je t'ai montré encore, ma salade?
5: Une salade de quinoa, ouais, avec de l'avocat, du citron.
4: On m'a dit, mais donne le jour où elle fait ça. Elle.
2: Oui, mais dessus, il y a un ossobuco.
4: Ah ouais.
3: C'est quoi la photo, Dimitri? Les photos du
6: ma femme, mais quand elle dort dans des endroits improbables. Donc j'ai ma femme qui dort dans un train, qui dort dans une salle d'attente, sur un banc public, etc.
3: Ah ouais, moi j'aime bien vous prendre en photo aussi pendant l'émission ou quand on est en soirée. Bah tiens, regarde,
2: je
3: viens de te prendre en photo à l'instant, Dimitri. Tu regardes ton téléphone.
6: Oui, je faisais de la gym. Ah oui.
3: Voilà, c'est les petites photos comme ça à l'ancienne où Tiffany qui rentre pieds nus. Enfin, tu vois,
2: et après, on reçoit ça dans notre groupe sur Facebook. On dit, ah, non, il a pas fait ça quand même. C'est drôle.
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1: Bienvenue sur Chéri FM, bientôt 6h. Et Alex et Tiffany s'activent dans le studio, tout le monde se prépare. Et d'ici là, eh bien, vous pouvez commencer à vous inscrire pour jouer avec eux tout à l'heure au numéro mystère et tenter les 10 000 euros cash. Envoyez Chéri FM et vos coordonnées par SMS au 7 10 12. J'ai votre horoscope, je vous le donne après Léona Lewis sur Chéri FM.
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0: Votre horoscope sur Chéri FM, je vous laisse juste après avec Alex et Tiffany.
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0: Les béliers, ouvrez-vous aux nouvelles rencontres. Taureau, n'hésitez pas à vous mettre en avant. Gémeaux, l'heure des révélations a enfin sonné. Cancer, en famille, faites preuve de diplomatie. Lion, votre morale est au beau fixe. Vierge, canalisez votre énergie pour ne pas épuiser votre entourage. Balance, il y a de la nouveauté dans l'air. Scorpion, vous êtes le signe Chéri FM aujourd'hui et une discussion sérieuse sera à l'ordre du jour. Sagittaire, ne relâchez pas vos efforts. Capricorne, vous avez toutes les clés en main pour avancer. Verseau, soufflez un coup, demain est un autre jour. Et enfin les poissons, vous passerez des moments privilégiés avec vos proches. Le réveil chéri, 6h-9h sur Chéri FM. Alex, Tiffany et toute l'équipe sont là en pleine forme, on les rejoint. Après Michael Jackson sur Chéri FM, bon réveil.

0: 5h58, Chérie FM. Bon mercredi, on est bien content d'être avec vous. J'espère que tout va bien. On part pour 3 heures de direct avec toute l'équipe.
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3: Comment ça va?
4: Ça va très bien, bonjour.
0: Génial, bonjour. On est bien content que vous soyez avec nous aujourd'hui. Alors, il est vrai que on est évidemment avec Tiffany, Dimitri, hyper content de passer cette matinée
4: en votre
0: compagnie. Mais pour certains se disent vivement ce soir.
4: Alors, vivement ce soir, mercredi 14h, Top Chef n'a pas encore commencé. Koh-Lanta, c'était hier.
0: Je sais que t'es pas au courant, je fais exprès. Il va au concert de Céline Dion.
4: Mais je m'en fous.
5: Jalouse.
4: Je suis complètement aigrie, complètement jalouse, dévastée de ne pas avoir de place.
0: C'est ça, je pense qu'à un moment donné, j'avais le sentiment que tu avais passé un cap, mais c'est toujours une douleur qui reste là. C'est une plaie béante.
4: C'est une plaie béante,
0: exactement. Je vais m'organiser.
4: Il ne cicatrise pas.
0: Et il sera comme ça, debout au premier rang.
4: Non, je suis contente pour mon copain, bien sûr.
5: Je te taguerai sur mes stories.
0: Même une équipe sympa. Mais t'inquiète, je t'ai dit que je m'en occupais.
4: Ouais, je compte sur toi, Alex.
0: Bah, je sais,
4: j'espère que tu connais un petit peu tout le monde et que tu peux réaliser tous les rêves.
0: C'est vrai qu'avec le monde que je connais, on va atterrir dans un vieux cabaret avec le sosie de Céline Dion.
5: Ça s'arrête de dire.
0: Un travesti à l'ancienne avec des bras de maçon, ça va être génial.
5: Ouais.
0: Voilà.
4: Mais non, elle reprend en mai.
5: Ah oui,
4: ça.
5: C'est vrai.
4: Il veut nous nuire.
0: Bon, bah, bonne soirée, Dimitri. Et vous, peut-être qu'il y avait la chance ce soir d'aller au Céline Dion. Tu sais quoi, on ira boire un verre tous les deux, autre part. Laissons-le à son concert.
4: Merci, Alex.
0: Allons-y sans chérie. Il est 6h, bien content que vous soyez là. Gino, Jennifer Lopez arrive, il y aura Katy Perry, c'est ça la playlist 2000.
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0: Et sur Chérie FM Tarn, les infos, c'est avec Anaïs Martin-Covy. Bonjour Anaïs.
6: Bonjour Alex, Tiffany, bonjour à tous. Grand soleil cet après-midi, des températures largement au-dessus des normales de saison, plus 7 degrés par rapport à un jour d'octobre classique. Il fera 27 à Albi, Gaillac et Lautrec, 26 à Castres, Mazamet, Monestier, même 23 degrés dans les monts de la Cône. Ce matin, il faudra composer avec un ciel voilé, voire nuageux dans le bassin albigeois et castré.
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6: En grève depuis plusieurs mois, les soignants de l'hôpital de La Pérouse à Albi passent à l'action. Ils ont investi le conseil de surveillance hier pour réclamer des renforts, des plannings respectés et davantage de sécurité. Face à la mobilisation, la direction assure étudier plusieurs pistes. Autre rassemblement, celui des lycéens juste avant les vacances, dans les rues d'Albi et de Castres. Plus d'un millier de personnes ont manifesté dans le calme après le blocage hier matin des lycées Bellevue et de la Bordebasse. Les rassemblements se sont ensuite poursuivis place du Vigan et place Soult. À noter, le parquet national antiterroriste se saisit de l'enquête ouverte après les tirs par arme à feu d'un adolescent de 14 ans avant-hier dans un collège d'Aubagne. Un prof et le principal ont été blessés. L'actu, c'est aussi la proposition de loi dite intégrale contre les violences sexistes et sexuelles qui va désormais être examinée au Sénat. Les députés ont adopté le texte malgré l'abstention hier des élus LFI. Ils dénoncent notamment la suppression des mesures visant à protéger les femmes étrangères. De retour dans le Tarn, la cyberattaque des frigos de supermarché nous touche aussi. Le Leclerc de l'Escure d'Albigeois fait partie des 11 magasins d'Occitanie concernés. Le patron des mousquetaires Intermarché, Thierry Cotillard, lui estime les dégâts à plusieurs dizaines de millions d'euros national. En sport, le Castres Olympique délocalise son entraînement au stade du Rey à Castres de 16h à 17h. Ils animeront ensuite des ateliers avec les jeunes des écoles de rugby et une séance de dédicace avant leur premier match de Challenge Cup contre Trévise samedi. Et pour terminer, direction les salles obscures avec l'un des films français les plus attendus de cette fin d'année, Les Misérables, réalisé par Fred Cavaillé, Vincent Lindon et Jean Valjean face à Taha Rahim dans le rôle de Javert. L'acteur s'est d'ailleurs confié à Candice Riouet.
7: Il y a tout un mystère autour de Javert dans le livre qui le rend spectral, puissant. Et Fred et moi, on a eu dans l'envie de soulever ce petit voile pour comprendre d'où venait Javert, ce qu'il était, ce qu'il a rendu si brutal, si obsédé par l'ordre. Et de comprendre ce qu'essaye, je pense moins, l'œuvre de Victor Hugo de nous dire, c'est que tout le monde est humain, que personne ne n'est mauvais. Et de essayer de nous faire comprendre comment un système peut broyer ou installer quelqu'un jusqu'à le pousser à faire de mauvais choix ou des erreurs de jugement.
6: Les Misérables de Fred Cavaillé est à découvrir en salle dès aujourd'hui. Et vous avez toute l'actu ciné sur chérie.fm. Bon réveil avec Chérie FM Tarn. Le réveil chéri, ça continue jusqu'à 9h.
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0: Qu'est-ce qu'on se dit ce matin, les petits amis?
4: On se dit qu'on est bien avec vous, avec la playlist 2000, tout ce qu'on aime pour vous accompagner, et toute l'équipe du Réveil Chéri sur Chéri FM.

0: C'est bien, parce que sur Chéri FM, là, avec vous, hein, évidemment, vous le savez, nous sommes au cœur de 30 minutes de musique non-stop, on est tranquille. Katy Perry arrive, la playlist 2000. C'est avec Usher. Et d'ailleurs, tiens, c'est son anniversaire aujourd'hui, je vais en parler dans une seconde. Mais avant ça, j'aimerais faire du cinéma.
1: Oui, bah, vous pouvez.
0: Ah bon ?
1: Alors, vous pouvez devenir comédien, alors, tout au moins figurant, dans un énorme film, une production française qui arrive là très bientôt. Et vous allez pouvoir participer à ce film. Mais comment ?
0: Ah.
1: Et ben, moi, je vais tout vous dire sur Chéri FM.
0: Eh ben, bonne nouvelle. C'est l'anniversaire, je le disais, d'Usher ce matin. Il fête ses 49 ans. C'est bien ce petit titre de Usher, ça change. Parce que juste après, avec Tiffany, on va écouter Yay sur Chéri FM. Et surtout, donc, si vous voulez faire du ciné, c'est maintenant sur Chéri FM.

0: 6h11, c'est Chéri FM que vous écoutez, bon mercredi. Usher, je le disais, arrive avec Yay, c'est la chanson, l'une des chansons de Usher préférée de Tiffany. Mais oui, avant cela, 7e art.
1: Qui veut jouer dans le prochain film Astérix réalisé par Jonathan Cohen?
0: Ah, pas mal, ce serait sympa.
1: Oui, alors vraiment, alors, ce serait sympa. Alors surtout pas pour la rémunération, hein, je vous le dis tout de suite. C'est plutôt pour l'image au cinéma, vous voir sur grand écran. Ça, ça pourrait être sympa.
0: Oui, mais si t'es au milieu de Romains ou de Gaulois, ils sont des milliers. Là, tu dis à ta famille, regarde, je suis là, personne te voit.
1: Oui, mais quand même, tu sais que t'as participé, tu vois. Ouais. Alors par contre, non, il y a quand même quelques conditions. Le profil, donc ça, c'est large, entre 16 à 90 ans, de toutes origines. Pour les Gaulois, alors il faut surtout des hommes blonds, roux ou châtains.
0: Oh,
1: encore mieux si vous avez une moustache, une barbe et des cheveux longs, d'accord?
2: Bon,
1: ils cherchent aussi des soldats, je pense, pour faire les Romains. Alors là, faut être, tu peux, Alex, toi, sportif, tonique, bien bâti, et encore mieux si t'as une formation dans la police.
0: Alors ça allait jusque là, mais pour la police, malheureusement, j'ai pas de formation.
1: Il n'est jamais trop tard, Alex. Alors attention, pas de tatouage, de cheveux colorés. Louane, c'est mort, pas de frange.
3: Ciao.
1: Pas de sourcils trop épilés, de maquillage ou de vernis permanent. Pas de crâne rasé. Et là, Alex, c'est mort. T'aurais pu faire un soldat romain et tout, tu vois, tout est terminé.
0: Si
1: quoi.
0: Non, mais c'est quoi, si tu souhaites un soldat romain, c'est pas compliqué, quoi.
1: Bah, le tournage, ce sera en Ile-de-France au printemps prochain. 108 euros brut jour.
0: C'est pas cher payé,
1: ce que je vous disais.
0: Oui, t'as raison.
1: Voilà, c'est charges, pas pour le cachet, c'est plus pour dire à
0: la
1: papa,
0: passion.
1: Maman ou aux enfants. Tiens, regarde, c'est papa le Gaulois là-bas.
0: C'est ça, très bien.
1: Tu fermes un œil et c'est moi là au fond à gauche.
0: Très bien, bon,
2: j'ai payé l'essence, quoi.
0: Tu es là.
1: Et encore. Pas en ce moment.
0: Raison, surtout pas en ce moment. Usher, yay! Peace out.

0: Alors, on est bien.
1: Qu'est-ce que tu disais derrière?
2: Ah, elle s'entraînait.
1: Ne dis rien. Naïka arrive, Gwen, Stéphanie et Tiffany s'entraînaient car c'est elle aujourd'hui le talent de l'équipe.
3: Avec vous, Célia, je suis trop contente de vous avoir. Salut.
4: Salut l'équipe, salut Stéphanie.
1: Bon, comment
4: et salut tous les auditeurs.
1: Salut,
3: vous êtes trop mignonne.
1: Ça, c'est généreux. Célia, on est bien contente de vous avoir en ligne aujourd'hui. Est-ce que vous regardez la télévision?
4: Alors, peu, mais je regarde quand même.
1: Bon,
4: peu,
1: ça va.
4: Parce que j'ai une vie qui fait que je regarde peu.
1: D'accord.
3: Alors, ma chère.
1: Alors, attention, il va falloir, vous l'entendez, c'est Tiffany, le jeu de 6h20, un membre de l'équipe Un Talent. Il y a une émission à découvrir, une émission qui a fait son retour il y a peu à la télévision. Tiffany imite un personnage phare de cette émission. C'est parti.
3: Vous allez participer, chers élèves. On ouvre sa colonne d'air, son diaphragme, sa cage thoracique, et on y va, tous ensemble, vous répétez avec vous, ma chère. Waouh, ça groove.
5: Waouh, ça groove.
3: J'ai une urgence corporelle. On y va encore, ma chère. Waouh, ça groove.
5: Waouh, ça groove.
3: Je suis.
1: Ah pardon, merde, excuse-moi.
4: J'ai eu peur.
3: Bravo, félicitations.
4: Je voulais faire ma plus belle voix pour donner la réponse, mais j'ai pas
1: eu. Non, c'était très bien, vous avez
3: c'est
1: quand même.
3: Sophia Morgavi qui est la prof de
1: exactement,
3: chant.
1: Exactement,
3: voilà.
1: Bien joué. Votre mug collector, chérie FM, c'est pour vous. On vous embrasse, Célia, ok?
4: Super, merci beaucoup. Et est-ce que je peux juste passer un tout petit message?
1: Bien
4: pour
1: sûr.
4: Une amie qui
1: allez-y.
4: J'ai 40 ans aujourd'hui.
1: Et bah, bonne
4: c'est pour Clotilde. Et elle est hyper contente de vous écouter tous les
1: et
4: matins.
1: Bah, c'est très sympa,
4: donc,
1: on l'embrasse.
4: Clotilde.
1: On l'embrasse. bisous et belle journée. Salut, à très vite.
4: Merci à vous aussi.
1: Merci, Célia. Allez, 6h23, les amis.

C'est bien ça, Naïka sur Chéri FM. Qu'est-ce que je vous propose? Alors, je vous propose 6h30, des infos. Ce sera pas très long, mais c'est important de s'informer tout de même. Et juste après, on va s'écouter Gwen Stefani sur Chéri FM. Là, on est bien.

0: Si on veut participer à l'émission, qu'est-ce qu'on fait?
1: J'en sais rien, moi.
0: Ah bon?
1: Si on veut participer à l'émission, on peut laisser déjà des petits messages, des vocaux, hein, évidemment.
0: Oui, sur le compte Instagram, Facebook ou Instagram, comme tu l'as dit, Le Réveil Chéri. Donc on vous attend.
1: Et après, si vous voulez venir un jour dans le studio, hein, vous passez, vous vous inscrivez. Voilà, on est dans les quartiers parisiens sympas, le studio en public. Vous venez nous rendre visite. On vous embrasse. À tout de suite.
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0: 6h30, Chérie FM. Je vous souhaite un bon mercredi. Et surtout, j'espère vous faire plaisir avec Gwen Stefani. Arrive.
1: Voici les infos sur Chérie FM Tarn avec Anaïs Martin-Covy. Bonjour Anaïs.
2: Bonjour Tiffany, Alex, bonjour à tous. À l'heure du café, vous avez déjà entre 11 et 16 degrés au thermomètre et ça va grimper jusqu'à 27 degrés cet après-midi à Albi, Gaillac et puis Calvel. Ce matin, on se réveille sous un ciel voilé, voire très nuageux dans le bassin albigeois. Mais la météo France promet un large et franc soleil cet après-midi sur tout le département.
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2: À l'hôpital de La Pérouse, Albi, la colère ne retombe pas. Des agents mobilisés depuis mars et avril ont fait irruption au conseil de surveillance pour interpeller la direction. En cause, des effectifs insuffisants, des plannings bousculés 2 heures avant la prise de poste et un manque de sécurité. La direction affirme chercher des solutions. La mobilisation dans les lycées aussi ne faiblit pas. 1 millier de personnes ont manifesté dans le calme à Albi. 100 à Castres après le blocage hier matin des lycées Belleville et de la Borde-Basse. Les rassemblements se sont ensuite poursuivis place du Vigan et place Soult. En bref, la présidente de la région, Carole Delga, écrit au ministre des Transports pour alerter sur le prix du péage entre Castres et Toulouse, qu'elle trouve excessif, 20,40 € l'aller-retour. L'actu ce matin, c'est aussi le réseau de bus Libellus de l'agglomération Castres-Mazamet qui prépare sa refonte. Depuis lundi, des affiches invitent les habitants à répondre à une enquête de satisfaction lancée pour 4 semaines. Usagers réguliers ou non, tous sont invités à donner leur avis. L'objectif est d'identifier les points forts du réseau, ses lacunes et les attentes des habitants. Olivier Fabre est le président de l'agglomération, explique la démarche.
3: L'idée, c'est vraiment de dire aux habitants, exprimez-vous, parce qu'en fait, on est à un moment peut-être un peu charnière en termes de déplacement. On se rend compte effectivement qu'il y a une demande de transport en commun entre les deux pôles finalement de l'agglo, avec la Bruyère au milieu qui est devenu aussi un pôle très important. Et donc quand on voit ces trajets pendulaires, effectivement on se rend compte que les transports en commun peuvent en récupérer une partie, faciliter finalement le quotidien des habitants, parce que le transport en commun peut être plus pratique, plus économique surtout. Et le but au final, c'est de faire du lien entre nos 14 communes.
2: Le questionnaire comporte 33 questions et vous avez besoin de seulement 3 à 4 minutes pour y répondre. Vous retrouvez l'enquête sur le site de l'agglo. Lui devra désormais prendre le bus pour se déplacer. Un jeune conducteur de 18 ans contrôlé à 151 km/h au lieu de 90 sur la route d'Albi, la RN88. Son permis a été évidemment suspendu et sa voiture placée en fourrière. Et enfin, le Castres Olympique sera au stade du Rey à Castres pour un entraînement ouvert au public à partir de 16h. Les joueurs animeront ensuite des ateliers pour les jeunes en école de rugby et une séance de dédicace pour tous. Allez, voilà pour l'essentiel de l'info tout de suite, c'est le réveil chéri sur Chérie FM Tarn.
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0: Gwen Stefani sur Chérie FM et on se retrouve avec Tiffany juste après.

0: Will Smith arrive sur Chéri FM et si je vous dis et c'est parti pour le show,
1: Nadia.
0: Mais bien, heureusement que vous êtes là. Vous êtes bon au quiz des années 2000.
1: Oui, c'est vrai.
0: L'équipe du Réveil Chéri. L'horoscope arrive, mais auparavant.
1: C'est le vocal de Valentine ce matin.
2: Salut Alex et Tiffany.
0: Salut.
2: Vous allez bien? Moi, j'ai encore une fois regardé Koh-Lanta hier soir. Sauf que, à cause des pubs, je me suis encore endormie car c'était trop long. Du coup, je vais devoir regarder aujourd'hui en replay, mais s'il vous plaît, ne me spoilez pas.
1: Jamais de la vie.
0: De quoi?
1: Jamais. Alors, je te préviens, je te vois regarder sur ton téléphone. Si tu spoil Koh-Lanta aux gens. Parce que moi, j'ai vu l'émission hier.
0: D'accord, crie pas.
1: Heureux. Non, si, je crie. Parce que rappelez-vous ce que j'avais fait une fois.
0: Ah oui.
1: Parfois, qu'est-ce que font les médias? Et le gagnant de Koh-Lanta, ou est le gagnant de Top Chef, et celui qui a été éliminé est. Mais arrêtez. D'accord. Dimitri, qu'est-ce que j'avais fait?
3: Elle a écrit. C'est l'an dernier que tu as écrit un journaliste?
1: Bien sûr.
3: Pour le menacer?
1: Ouais.
3: Arrête de donner les noms.
1: Bien sûr.
3: Et qu'est-ce qu'il a fait?
1: Mais il a continué.
3: Bah oui.
1: Non, par contre, je dis vraiment, rien. Ils ont arrêté.
0: Ok, moi je dis juste que hier c'était la réunification. On a le droit de dire
1: tu,
0: ça.
1: Tu peux dire, mais tu dis surtout pas le sortant.
0: Non.
1: Mais alors moi je peux vous dire que j'étais content.
0: Et est-ce qu'on peut dire, pardon, qu'il y a eu des règlements de compte, il y a eu des revanches?
1: Ah bah oui, mais comme tout le temps.
0: Okay.
1: Mais par contre, il y a un tiers des personnes qui regardent en replay. Donc c'est pour ça qu'il faut pas spoiler. Donc arrêtez et vraiment je m'adresse à tous les médias. Vous pouvez mettre j'accepte le sortant est l'éliminé et ensuite attention alerte spoiler et vous mettez ensuite l'article, vous prévenez mais vous ne mettez pas ça dans la notification.
0: OK, d'accord. Je ne dis strictement rien désormais.
1: Alors arrêtez tous les deux parce que je vois votre manège. J'étais en train de demander à Antoine qui est sorti
0: Maxime,
1: hier.
0: Maxime, Laure, le... Tania, Charlotte, enfin j'en sais rien moi là-dedans.
1: Pas du tout, déjà ils sont tous sortis eux. Alors voilà.
0: Bon, on n'a rien dit, ça a été, on a essayé de faire bien. Allez, Will Smith sur Chéri FM et juste après l'horoscope.
1: Wouh, Wikipédia.

0: Eh ben super, pas mal. 6h43, chérie FM. Nadia, et c'est parti pour le show. Nelly Furtado, mais pour l'heure, votre horoscope du jour.
1: Les béliers, ouvrez-vous aux nouvelles rencontres.
0: Les taureaux, aujourd'hui, n'hésitez pas à vous mettre enfin en avant.
1: Quant à vous, les gémeaux, l'heure des révélations a enfin sonné.
0: Les cancers
1: téléphoner là.
0: Les cancers, non. Passez du temps en famille.
1: Lion, votre morale est au beau fixe.
0: Les vierges, une décision deviendra beaucoup plus évidente.
1: Balance, il y a de la nouveauté dans l'air.
0: Les scorpions, bah vous savez quoi les amis, la bonne nouvelle du jour, c'est que vous êtes le signe du jour, le signe chéri FM.
1: Super.
0: Les bonnes idées arriveront en cascade.
1: Sagittaire, tous vos efforts vont payer. Pas de cascade.
0: Les capricornes, vous avez toutes les clés en main pour avancer.
1: Verseau, laissez-vous porter, la journée vous réserve du bon.
0: Et enfin les poissons, mercredi 14 octobre déjà, votre énergie est communicative.
1: Alors les cordonniers sont souvent les plus mal chaussés et pourtant là, oui, il y a une nouvelle tendance manucure qui arrive.
0: D'accord.
1: Et je vais vous en parler.
0: Pourquoi tu dis les cordonniers
1: sont... Parce que mes ongles, c'est catastrophique.
0: Non, Alex,
1: je m'en fiche, j'y vais demain, c'est pas le problème, d'accord. Il me reste 3 doigts qui sont bien faits, tout le reste, c'est des moignons. Je le dis ouvertement, mais je serai plutôt dans la tendance et vous allez comprendre pourquoi.
0: Ok. On y va.
1: Non, moi j'en ai marre.
0: Nelly Furtado et...

0: mettre des moufles pendant l'émission avant ton rendez-vous de demain.
1: Je plaisante. À tout de suite, ton chéri FM.
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0: 6h50, c'est bien parce que ça chante dans le studio et ça, ça fait plaisir. Ben, j'espère, tout comme vous. Lucy Pearl se prépare, Nelly Furtado, c'est dans une minute. Alors, la manucure.
1: Alors, la tendance d'aujourd'hui, on a vu ça partout sur la Fashion Week, partout, oui et non. En tout cas, sur les podiums de Miu Miu. Pardon.
2: C'est quoi
1: c'est
2: ça
1: la tendance...
2: Miu Miu, c'est une marque.
0: À la marque, marque ouais. Oui, je pensais que tu avais foiré l'imitation du
1: non.
0: chat.
1: Non, non, c'est la tendance Messy Girl, Messy Niles. En fait, fini la clean girls avec les ongles parfaits. Là, Alex, je pense que toi, tu vas détester parce que t'as horreur de ça. C'est une manicure complètement ratée. Donc, du rouge, en fait.
0: C'est fait exprès?
1: C'est fait exprès. C'est du rouge qui déborde
0: écaillé,
1: sur les ongles,
0: des...
1: un peu écaillé. Tu vois, c'est vraiment assez approximatif. C'est avec des bavures. Ça déborde, en fait, de partout. Comme si c'était votre enfant qui s'amusait à mettre le vernis à ongles. Okay. Ou comme si vous aviez mis votre vernis à l'heure de l'apéro ou en fin d'apéro.
0: Voilà. Avec des ongles un peu différents des uns des autres. Il y a celui qui est un peu éclaté, celui qui est mal.
1: C'est ça. Le but, c'est que vraiment ça déborde sur les cuticules. Voilà, un peu punk. Mais non, parce que le message dedans, parce qu'il y a quand même un message dans toutes ces tendance et si la beauté n'avait plus besoin d'être parfaite, pourquoi toujours une apparence irréprochable? Ben oui, je peux vous en parler en ce moment. C'est rare chez moi, vous le savez
0: non,
1: quand même.
0: Non, jamais, ça arrive. Non, mais en plus, ça arrive jamais. Donc voilà.
1: J'ai des ongles, voilà, qui sont faits. Et il y en a juste un seul, c'est l'index. Il est tombé.
0: Il a ripé.
1: Et donc,
0: on peut dire.
1: On dirait juste une espèce de doigt d'Iti, de vieux moignon de doigt.
0: Pas mal.
1: Mais je l'assume, c'est pas grave.
0: Non, c'est comme ça, t'es très bien. Écoute,
1: on va attendre la fin du mois, parce que c'est cher pour faire les ongles.
2: Ça fait une semaine qu'elle vit avec le poing fermé pour pas qu'on voit son doigt.
1: C'est terrible.
0: Allez, Nelly Furtado sur Chéri FM, on est bien. 6h50.

0: rejoindre. On est content de partager tous ces moments avec vous, vous le savez. 8e saison du Réveil sur Chéri FM. Avec Tiffany, on vous propose la playlist 2000. Et ça, c'est bon. Et ça, qui c'est, les amis?
1: C'est Lucy Pearl.
0: Éviter de me reprendre sur les titres parce que je le connaissais, celui-là.
1: Non, mais je voulais qu'on fusionne, Alex.
0: C'est vrai. Alors fusionnons avec quoi?
1: Avec Magic System.
0: Génial. On est là avec toute l'équipe ce matin qui vous dit bonjour et bienvenue, les amis.
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0: Il est déjà 7h pile. Merci d'être avec nous sur Chéri FM. On vous souhaite un bon mercredi. La playlist 2000 continue avec Aqua ce matin. Bienvenue à la maison.
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0: Et sur Chéri FM Tarn, les infos, c'est avec Anaïs Martin-Covy. Bonjour Anaïs.
2: Bonjour Alexis, Fanny, bonjour à tous. Il fera chaud aujourd'hui, 7 degrés au-dessus des normales de saison. Comptez 27 degrés sur l'Albigeois et le Gaillacois. 26 à Castres, Mazamet et Monestier cet après-midi jusqu'à 23 à Vabre et Bassac. Dans le ciel, des nuages et un ciel voilé ce matin. Un grand soleil cet après-midi.
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2: Un millier de lycéens et de professeurs ont défilé hier à Albi dans le calme. La journée avait commencé par le blocage des lycées de Bellevue, de la Borde Bassacasse, avant des rassemblements place du Vigan et place Soult. À Albi, la colère monte à l'hôpital en grève depuis plusieurs mois. Les soignants ont fait irruption au conseil de surveillance pour porter leurs revendications. Plus de personnel, des plannings respectés et une sécurité renforcée. Les urgences et la gériatrie, entre autres, sont mobilisées. La direction dit étudier plusieurs pistes. Autre sujet de mécontentement, le prix du péage, 20,40 € l'aller-retour entre Castres et Toulouse. Carole Delga, la présidente de la région, a écrit au ministre des Transports pour dénoncer un tarif qu'elle juge exorbitant. À noter, l'Assemblée nationale a adopté la proposition de loi intégrale contre les violences sexistes et sexuelles, malgré l'abstention des élus LFI qui dénoncent la suppression de mesures de protection pour les femmes étrangères. Le texte doit désormais être étudié au Sénat. À retenir aussi, le nodule que le pape Léon XIV s'est fait retirer hier était cancéreux. Annonce du Vatican, le souverain pontife a dû subir une ablation du lobe intérieur du poumon droit, une opération qui s'est bien déroulée. De retour dans le Tarn, le Castres Olympique délocalise son entraînement pour l'ouvrir au public. Ça se passe au stade du Rey à partir de 16h. Ensuite, les joueurs animeront des ateliers pour les jeunes des écoles de rugby. Pas de top 14 cette semaine, mais l'ouverture de la Challenge Cup. Castres reçoit les Italiens Trévise samedi. Et puis enfin, le blockbuster français de l'automne, Les Misérables, sort aujourd'hui au cinéma. Fred Cavaillé signe cette nouvelle adaptation du chef-d'œuvre de Victor Hugo avec un casting XXL. Vincent Lindon, Taharim, Camille Cotin et Benjamin Valerne, ou encore Vassili Schneider. Il joue Marius, un jeune bourgeois qui devient révolutionnaire. Une histoire qui résonne encore particulièrement pour lui.
4: C'est fascinant tout ce qu'on apprend, déjà en lisant l'œuvre, mais en regardant le film. Et à quel point le monde n'a pas trop changé. La misère, elle a toujours existé. Et l'ambiguïté de l'ordre entre ce qui est juste, ce qui est légal, je veux dire, c'est un débat qui existera toujours. On reconnaît vachement le monde actuel quand on regarde le passé. Ça aide à comprendre là où on est aujourd'hui.
2: Une interview de Candice Riouet au cinéma également ce mercredi. Street Fighter, dont la BO est signée Leslie. Toute l'actu ciné, c'est aussi à partir de 19h30 sur Chéri FM. Allez, voilà pour l'essentiel de l'info tout de suite. C'est le retour du Réveil Chéri avec Alex et Tiffany sur Chéri FM Tarn. C'est jusqu'à 9h.
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0: Bon, bienvenue sur Chéri FM. On prend notre temps, on est bien, on se réveille en douceur. Et on vous remercie avec Tiffany car vous êtes de plus en plus nombreux à nous écouter tous les matins.
5: Et on sait que vous kiffez la playlist 2000.
0: Ouais, on kiffe.
5: Le genre, par exemple, quand chez nous, vous entendez un titre, vous appelez un pote ou une pote en vous disant « Non mais attends, tu sais pas ce qui passe sur Chéri ?»

0: Magic System ou encore Rihanna. Quelle bonne nouvelle, puisque dans quelques secondes, et c'était le cas hier de Jezabel, on va jouer au numéro mystère. Il y a eu combien? 500 €?
1: 500 euros de gagné, t'as raison. C'était notre amie Jezabel hier et aujourd'hui, c'est vous. On l'a décrété, on l'a décidé. Vous allez gagner 500 euros, 5000 euros, pourquoi super. Pas aux 10 000 euros. Juste un petit message à envoyer. Vous connaissez maintenant, faut envoyer Chéri FM au 7-10-12.
0: Bon, les amis, accrochez-vous bien. Incroyable histoire du jour. Là, c'est dans 2 minutes. Si vous avez parfois un peu mal au dos, restez. Cette incroyable histoire du jour, je sais pas comment vous le dire, mais devrait soit vous plaire ou vous faire flipper. Ok.
1: Ok.
0: À tout de suite sur Chéri FM.
2: Hiya, Bobby.

0: Allez, 7h10, chérie FM, Magic System arrive, Rihanna également, mais avant cela, je vous le dis, c'est incroyable histoire ce matin aux États-Unis. Je vous emmène dans l'état de Géorgie, à la rencontre de Brianna Folks. Elle a 23 ans, elle vient d'emménager chez son oncle après avoir quitté New York. Le week-end dernier, Brianna a un peu mal au dos. Ok, ça arrive parfois, comme tout le monde, rien d'alarmant. Mais, écoutez bien cette histoire, hein. Mais en pleine nuit, ça empire. S'allonger, oh non, ça ne change rien. Une bouillotte que tu m'as offerte,
1: oui,
0: non plus.
1: Que t'as jamais utilisé.
0: Si, je l'ai déjà utilisé une fois.
2: Comme pour tes bâtons de marche,
0: pour jouer, pour jouer au tennis.
2: Un point partout.
0: Merci, heureusement que tu es là, Dimitri.
2: De rien.
0: Ce n'est pas du tout le thème
2: de
0: cette incroyable histoire du
2: jouet.
0: Si tu veux, je te la rends, la bouillotte.
1: Non.
2: Bon, à la mal au dos.
0: Ok. À 5h du matin, Brianna se dit qu'une douche chaude lui ferait sûrement du bien. Mais sous la douche, elle a de plus en plus mal au dos, puis un peu au ventre. Bref, Brianna ne comprend pas, commence à s'inquiéter, s'assoit sous sa douche et elle accouche.
1: Je te crois pas.
0: Ouais, elle accouche.
1: C'est pas possible.
0: Elle accouche.
1: Elle avait fait un petit déni de grossesse.
0: Sans le savoir et sans aucun signe visible, Brianna était enceinte depuis presque 9 mois. Sans paniquer, Brianna a coupé le cordon ombilical,
2: oh,
0: elle avait sa fille, mais c'est pour ça que j'avais envie de raconter cette histoire. Elle a attendu patiemment, écoutez bien, une heure, l'arrivée des secours. 2,3 kg, 46 cm, petite Makila est en pleine forme et Brianna découvre la vie de jeune maman du jour au lendemain. C'est cette belle histoire du jour, puisque deuxième prénom pour son bébé, Brianna a choisi Miracle ou Miracle.
1: Ah, je croyais que t'allais dire une bêtise. Non, ça va.
0: Non, non, pas du tout. Non, mais pour le
1: c'est
0: coup,
1: très joli.
0: J'avais envie de vous raconter cette histoire quand même un peu surprenante.
1: C'est très, très beau, ouais.
0: Merci.
1: Ça, oui, ça doit faire quelque chose.
0: Oui, ça doit faire quelque chose.
1: Ouais, vraiment.
0: La bouillotte.
1: Qu'est-ce que c'est? Les bâtons, je te les rends.

0: On est bien sur Chéri FM. Bon, je me lève. Non pas je te bouscule, mais je me lève pour être bien concentré pour le numéro mystère qui commence maintenant et juste après Bruno Mars.
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2: Salut Audrey, comment ça va?
0: Ah Audrey.
3: Salut Alex, salut Stéphanie, bonjour l'équipe.
0: Bonjour Audrey. Qu'est-ce que vous nous racontez de beau? Alors comment s'est passée la nuit, tiens, par exemple, Audrey?
3: Ouais, bah très bien, très très bien. Bon. Réveil 5h, déjà au travail.
0: Déjà au travail, infirmière libérale.
2: Courageuse.
0: On applaudit nos amis, nos personnels soignants qui sont toujours là.
2: Pas besoin
0: là
2: d'être sur un balcon pour vous applaudir. Bien voilà, vu, ça c'est dit, bim, bam, boum.
0: Madame Covid. Bon, qu'est-ce que vous voulez qu'on fasse?
2: Jouez, c'est parti. Allez, maintenant, il est temps de se concentrer. Audrey, on va choisir le palier. Numéro mystère, entre 0 et 10 000. 500 euros en 15 secondes. Attendez. Vous pouvez tenter les 5 000 en 10 secondes. Ou alors les 10 000 euros. Mais là, évidemment, vous n'avez que 5 secondes.
3: On va rester sage et on va tenter les 500.
0: Allez, 500 euros en 15 secondes. Votre numéro mystère, Audrey, s'il vous plaît.
3: 5 000.
0: Mauvaise réponse. Rien de grave. On reste concentré. Ça peut le faire. Vous venez de me dire 5 000, c'est moins top.
3: 4 000.
0: Plus.
3: 4 500.
0: Moins.
3: 4 400.
0: Moins.
3: 4 300.
0: Moins.
3: 4 200.
0: Moins.
3: 4 000.
0: Plus.
3: 4 100.
0: Moins.
3: 4 050.
0: Moins.
3: 4 080.
0: Bah moins.
3: 4 040.
0: Moins.
3: 4 030.
0: Moins.
3: 4 020.
0: Moins.
3: 4 010.
2: Ah, c'est dommage.
0: On est remonté, on est revenu, on est reparti, on est redescendu. En avant, en arrière, à droite, à gauche, c'était 4 016.
3: Ah non.
0: Bah c'est pas grave.
2: Audrey, franchement, vous avez très bien joué.
3: Pour la prochaine fois.
2: Exactement, et vous méritez ce matin un beau cadeau, un vidéoprojecteur Bluetooth.
0: Bah mince, c'est super.
3: Ah génial,
2: c'est un beau cadeau ça.
0: Et bah voilà.
3: Merci beaucoup.
0: Gros bisous, belle journée Audrey, merci de nous avoir appelé. Salut, à très vite. On rejoue, hein. Qu'est-ce qu'il faut faire si on décide d'en jouer dans une heure?
2: Voilà. Alex, t'as raison, Chéri FM, c'est ça qu'il faut envoyer par SMS au 71012.

0: Et j'espère vous faire plaisir avec le blind test. Le blind test du jour, je vous propose, je vais vous emmener en Italie. Et je vais vous payer, exactement. On va le faire après,
1: t'inquiète. Ciao, ragazzo.
0: Exact. Et je vous propose des reprises en italien sur Chéri FM. On va bien s'amuser.
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0: merci d'être avec nous. 7h30 déjà, Chérie FM. Les infos et juste après, David Guetta.
1: Tout de suite les infos sur Chérie FM Tarn avec Anaïs Martin-Covy. Anaïs, on commence par la météo.
2: Oui, les températures sont exceptionnellement douces aujourd'hui. Sur le Tarn, il fera jusqu'à 27 degrés à Albi, Lautrec et Gaillac, 26 à Castres, La Garrigue et jusqu'à 23 degrés à Brassac et Lacône. Ce matin, le ciel restera nuageux, mais cet après-midi, il y aura un large soleil.
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2: L'acte 5 de la mobilisation des lycéens a rassemblé plus d'un millier de personnes hier dans les rues de Castres et d'Albi. La journée a commencé devant les lycées de la Bordebasse et de Bellevue. Les manifestants se sont ensuite retrouvés dans le calme, place du Vigan et place Soult. Autre mobilisation à Albi, à l'hôpital La Pérouse hier, où les soignants veulent se faire entendre. Toujours mobilisés, plusieurs services réclament des effectifs supplémentaires, des plannings plus stables et davantage de sécurité. Pour interpeller une direction restée muette depuis juin, des agents ont investi le conseil de surveillance hier. La direction assure aujourd'hui que plusieurs pistes sont à l'étude. Dans l'actu également ce matin, l'Assemblée nationale a adopté la proposition de loi intégrale contre les violences sexistes et sexuelles. Le vote a eu lieu malgré l'abstention des élus LFI qui dénoncent le retrait de certaines mesures de protection pour les femmes étrangères. Le texte, lui, sera examiné par le Sénat à partir de janvier. A noter aussi, la présidente de région, Carole Delga, interpelle le ministre des Transports sur le prix affiché par Atosca sur l'A69 entre Toulouse et Castres. Il faudra débourser 20,40 € l'aller-retour. L'autoroute doit ouvrir le 6 novembre prochain. Et ce jeune de 18 ans lui devra attendre s'il veut emprunter l'autoroute. Il venait tout juste d'obtenir son permis. Dimanche, sur la RN88 à Albi, il a été contrôlé à 151 km/h au lieu de 90. Son permis lui a été retiré sur le champ et sa voiture, une BMW, passée en fourrière. Et pour terminer, l'agglomération Castres-Mazamé prépare la refonte de son réseau de bus Libellus. Depuis lundi, des affiches sont visibles sur les abribus et dans les bus. Une enquête de satisfaction est lancée pour 4 semaines. L'objectif est de recueillir vos avis pour identifier les points forts du réseau et ses lacunes, que vous soyez utilisateur ou non. Olivier Fabre, le président de l'agglomération, assure par ailleurs que la gratuité du réseau sera maintenue.
3: La gratuité restera sur le réseau Libellus. On ne va pas toucher à ça. Le réseau Libellus restera gratuit. Ça fait partie d'une politique de long terme qui a été mise en place déjà sur l'agglo. Ça a été une des premières en France à avoir cette politique. On voit qu'aujourd'hui, il y en a d'autres qui le font. L'habitude est prise, c'est incitatif. On peut le tenir aujourd'hui budgétairement, c'est aussi très important. Et donc, on continue sur la gratuité, effectivement, pour inciter les habitants à prendre les bus.
2: Il leur faut revenir dans 30 minutes sur Chérie FM Tarn. Tout de suite, vous retrouvez Alexandre et Tiffany jusqu'à 9h.
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0: Oui, un bon mercredi, c'est aussi avec la playlist 2000 et vous sur Chérie FM. Juste après, le blind test Made in Italia.

0: Jérémy Frérot arrive sur Chéri FM. Il y aura également, super, Baby Boy, Beyoncé et Sean Paul. Mais avant cela, on va voyager avec le fameux
1: Blind Test.
0: Oh, direction les Tali People.
2: Como esta? Non, pas la Tutunina.
0: Pardon,
2: Alex.
0: Excuse-moi, on va le refaire. Là, oui, j'ai un peu dérapé comme à mon habitude. On va voyager direction l'Italie. Allez! Oh!
2: Prego!
0: Calzone!
2: Buongiorno!
0: Oh, si! Bravo là! Bon, allons-y sur Chéri FM. Ce sera nickel. Des reprises en italien, ça vous va?
2: Oui.
0: Allez, de quoi s'agit-il?
3: On y va.

0: Vous avez jamais
1: bravo Alex.
0: C'est bien, non?
1: C'est magnifique.
0: Ed Sheeran, je trouve ça vachement bien.
1: C'est super stylé.
0: Allez, un autre extrait. De qui, de quoi s'agit-il?
1: Looney Tunes là.
0: Presque.
1: Alors, Looney Tunes.
0: Alors ça c'est un dessin animé.
1: Non, Toons et Nine.
0: Eh ben, d'accord.
1: Mais pas très jeune comme là.
0: Oh mon Dieu. Ok, alors on enchaîne, c'est qui? C'est bon ça.
1: Toi Dimitri, laisse-moi chercher, bah, j'en ai marre de toujours perdre. Comment il s'appelle?
0: On le voit bien, lui, avec la guitare devant la pizzeria de l'Arte, non?
2: Dans le clip, il a le visage peint.
0: Allez, Gauthier.
1: Ah oui, Gauthier, voilà.
0: Bon, alors c'est parti. Et de qui, de quoi

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1: Ah, 5, Maroon 5.
2: 5 marron. Je
1: fais crever. Il me faisait 5 avec la main, je comprenais rien.
0: Ah oui, mais je faisais l'automne, j'essayais d'imiter le marron.
2: 5 marron.
0: Bon, 7h38, allons-y. Ça a été vraiment un fiasco, hein, ce blind test italien. Comme toi,

0: Allez chérie FM, 7h41. Oh
1: bah oui.
0: Je sais que vous l'aimez bien, Lucky. C'est Britney Spears qu'on écoute sur Chérie FM et je vous le disais.

0: princesse Diana avec Tiffany dans une seconde, mais vous allez voir sous quelle forme. Restez avec nous sur Chérie FM.
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0: FM. On va écouter Britney Spears, on va se faire plaisir, playlist 2000, vous le savez ici, avec les Black Eyed Peas. Mais avant cela, et comme chaque semaine, je vous le disais tout à l'heure, on va parler de Diana aujourd'hui, et je sais exactement pourquoi Tiffany, ce matin, les amis, nous conseille, vous allez voir, ce nouveau livre audio à découvrir sur l'application Audible.
1: Ah bah tu l'as dit, parce que ouais, c'est sur quelqu'un qu'on adore tous, c'est Diana, et ça s'appelle Diana, ma sœur, le chant
0: alors,
1: du cygne.
0: Ouais, alors, comparé à tout ce qu'on peut lire et entendre, parce qu'on a tout lu et tout entendu en ce qui concerne la princesse, là,
1: pense,
0: en l'occurrence, on pense avoir tout lu, là, c'est raconté par son frère, Charles Spencer.
1: Et il va vraiment partir de leur enfance, il va raconter leur complicité, le mariage avec Charles, la pression de la presse et forcément, malheureusement, les derniers jours de
0: alors,
1: sa vie.
0: Alors, si on fait en plus le calcul, presque 30 ans tard, en l'occurrence, c'est le portrait le plus intime, le plus tendre et on va dire le plus, je sais pas, sincère que l'on ait jamais lu sur la princesse Diana.
1: Et en fait, c'est pas seulement un hommage, c'est aussi un récit qui est très critique.
0: C'est
1: vous allez voir envers la famille royale britannique, donc on a le mariage qui tourne au drame, les remarques blessantes, les problèmes conjugaux, la pression qu'elle subissait, il va tout aborder.
0: Et toujours, pardonne-moi de te couper, avec toujours ce point de vue, j'allais dire, particulier, c'est ça qui fait la différence.
1: Celle du
0: jeune garçon qui l'a connue, voilà, avant qu'elle devienne la femme la plus célèbre du monde.
1: C'est exactement ça, le regard d'un frère qui a vécu une partie de cette histoire de l'intérieur. Écoutez un extrait.
2: Diana a toujours eu un instinct maternel très prononcé. Après le départ de notre mère, elle est devenue plus attentive à mes besoins qu'une grande sœur n'aurait eu à l'être dans d'autres circonstances.
1: Voilà, donc des secrets de famille très personnels à écouter tranquillement le week-end si vous pouvez, dans votre canapé. Et c'est sur l'application Audible.
0: Et ben voilà, une bonne initiative, on voulait vous en parler aujourd'hui. Britney Spears, Lucky. Eh les amis, je sais que vous adorez ce titre.
1: Ah oui.

Qu'est-ce que c'est bien, ça continue sur Chéri FM. Juste après les infos de 8h. Ah, on est bon là. Allez, hop. Édouard Maya sur Chéri FM. Ça sent l'été.

0: bonne habitude laquelle?
1: Rendre les jetons orange ou bleu, les jetons plastiques pour prendre un caddie.
0: Non, c'est pas ça.
2: Dans un gobelet. Non, c'est pas ça. Ok, je pensais avoir la bonne réponse. À tout

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4: Il est 8h, merci d'être avec nous. C'est Chéri FM que vous écoutez. Bienvenue en famille. Playlist 2000, les Black Eyed Peas se préparent.
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4: Et sur Chéri FM Tarn, les infos, c'est avec Anaïs Martin-Covy. Bonjour Anaïs.
6: Bonjour Alex Tiffany, bonjour à tous. Il fera extrêmement beau et chaud aujourd'hui avec 7 degrés au-dessus des normales de saison. Vous aurez jusqu'à 27 degrés à Albi, Groyer, Gaillac, jusqu'à 23 à Vabre et Brassac et jusqu'à 26 à Castres et dans le reste du département. Côté ciel, le jour se lève avec des brouillards à prévoir dans le Lauragais et dans le Lauragais, Carmont et dans Castres cet après-midi. C'est du grand soleil pour tout le monde.
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6: Les syndicats étudiants appellent à se mobiliser le 17 octobre pour poursuivre le mouvement des lycéens. Hier, plus d'un millier de personnes ont défilé dans les rues de Castres et d'Albi pour l'acte 5 de la mobilisation. Les lycéens réclament de meilleures conditions d'apprentissage, davantage de professeurs. À Castres, le rassemblement a eu lieu place Soult et place du Vigan à Albi. Tout près de la place du Vigan, les soignants sont eux aussi rassemblés devant l'hôpital de la Pérouse. Certains sont en grève depuis mars ou avril. Ils réclament des plannings stables afin d'être respectés et ainsi que plus de sécurité, notamment aux urgences. Pour se faire entendre d'une direction restée muette depuis juin, ils ont investi le conseil de surveillance. La direction assure aujourd'hui explorer plusieurs pistes. Dans l'actualité également, le parquet antiterroriste s'est saisi de l'enquête après la fusillade au collège d'Aubagne. Lundi matin, un garçon de 14 ans a tiré au fusil de chasse sur le principal et sur une enseignante de son établissement. Il appartenait à la True Crime Community, une mouvance qui glorifie les tueurs de masse, notamment aux États-Unis. De retour dans le Tarn, le Leclerc de Lescure d'Albigeois fait partie des 11 supermarchés d'Occitanie touchés par la cyberattaque. Le magasin assure remettre en rayon les produits frais au fil des livraisons. Pas de top 14 cette semaine, place à la Challenge Cup pour le Castres Olympique qui reçoit Trévise samedi au stade Pierre Fabre. En attendant, l'entraînement du jour est délocalisé au stade du Rey à Castres de 16 à 17 heures. Les joueurs animeront ensuite des ateliers pour les jeunes des écoles de rugby avant une séance de dédicace. Et pour terminer, direction les salles obscures avec l'un des films français les plus attendus de cette fin d'année, Les Misérables, réalisé par Fred Cavaillé, Vincent Lindon et Jean Valjean, face à Tahar Rahim qui tient le rôle de Javert. L'acteur s'est confié à Candice Riouet.
8: Il y a tout un mystère autour de Javert dans le livre qui le rend spectral, puissant. Et Fred et moi, on a eu dans l'envie de soulever ce petit voile pour comprendre d'où venait Javert, ce qu'il était, ce qu'il a rendu si brutal, si obsédé par l'ordre. Et de comprendre ce qu'essaye, je pense moins, l'œuvre de Victor Hugo de nous dire, c'est que tout le monde est humain, que personne ne n'est mauvais. Et de essayer de nous faire comprendre comment un système peut broyer ou installer quelqu'un jusqu'à le pousser à faire de mauvais choix ou des erreurs de jugement.
6: Les Misérables de Fred Cavaillé, c'est à découvrir en salle dès aujourd'hui. Et puis toute l'actu ciné est à retrouver sur l'application Chéri FM. Allez, voilà pour l'essentiel de l'info sur Chéri FM Tarn. Tout de suite, Alexandre et Tiffany dans Le Réveil Chéri pour encore une heure.
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4: Bon, on est bien sur Chéri FM et ça, vous le savez. Vous venez peut-être d'arriver au travail, vous allez déposer les enfants à l'école, vous êtes à la maison. C'est Chéri FM avec la playlist 2000 et on est là pour vous accompagner.
9: Et peut-être que vous avez réfléchi au sondage, cette bonne habitude.
4: Ah, tu vas tout nous dire après.
9: Que j'en ai peu à faire sur Chéri FM.
4: Ah, on en parle juste après ça.

0: À 8h07, chérie FM, Kelly Clarkson arrive. Il y aura également, tiens, Leslie, on en parlait. Je suis et je resterai sur chérie FM. Mais avant cela, on revient sur le sondage.
1: Seuls 3,5% des adultes en France ont cette bonne habitude. On parle de quoi, Alexandre ?
0: De laisser Tiffany dans les transports en commun, par exemple, la place à de vieilles dames avant de leur faire leur sac.
1: Ah, ce serait pas joli. Avant de quoi ?
0: Pardon, j'enlève la dernière. La dernière phrase, je garde la première.
1: Non, c'est pas ça.
0: Non, c'est pas
1: Dimitri.
0: Ça.
2: Se laver l'arrière des oreilles et l'intérieur du nombril tous les jours.
1: Ça dégoûte.
0: C'est dégueulasse.
1: Je déteste toucher l'intérieur du nombril.
0: Ouais,
1: ça, je sais pas, ça fait
2: tu
1: une
2: laves
1: drôle
2: jamais.
1: De mais si, mais ça fait une drôle de sensation. Ouais. Ça me dégoûte.
0: Bon, d'accord.
1: Je m'auto-dégoûte.
0: Un truc un peu en tire-bouchon ou tout ça, ou parfois il y a de la laine.
2: Ouais. Est-ce que tu ne laves pas? Faut tondre, petit bouton.
3: Mettre son clignotant en sortant d'un rond-point.
2: Oh, il y a plus que ça quand même.
0: Les gens le font jamais.
1: Non, c'est nul, Antoine. Je vous ai dit avant, soyez drôle, Antoine.
2: On a l'impression.
0: T'as un petit bouton, Antoine, ou t'as pris un tir de paintball?
3: J'ai pris un tir de paintball, justement, en manif.
0: Non, pas du tout.
1: Mais du coup, je vais pas être fun, mais j'allais dire laver sa tête d'oreiller.
0: Bon, allez, on enchaîne. Kelly Clarkson.
1: Bon, la prochaine fois, on termine sur toi,
0: Alex. Je pense qu'on va se séparer à la suite de cela de certains membres de l'équipe.

0: Leslie arrive, Edouard Maïa également sur Chéri FM. On est bien parce que nous sommes au cœur de 30 minutes de musique non-stop. Comme ça, on s'embête pas. La playlist 2000 pour vous accompagner. Et donc, la réponse peut être au sondage.
1: Seuls 3,5% des adultes en France ont cette bonne habitude. Laquelle? D'abord, proposition de notre auditrice Céline.
0: Ah, super.
2: Bonjour Alex, bonjour Tiffany.
0: Salut Céline.
2: C'est Céline. Alors moi, je pense que seuls 3,5% des adultes ont l'habitude de boire un grand verre d'eau en se levant. Belle journée à tous.
0: Ah, on réveille.
1: Rapport, ma chérie, et là je vais vous parler, et attention, je prends mon ton sérieux, c'est donner son sang, et je vous invite à le faire.
0: Seulement 3,5%, c'est peu.
1: Et pourtant, ça prend une heure dans notre vie, et vous allez sauver. Écoutez bien, Alex, s'il te plaît, sois attentif.
0: Je sais, je le fais régulièrement, tu le sais.
1: Ça prend une heure, et vous sauvez 3 vies. Donc, si vous avez un peu de temps cette semaine, pensez au don de sang et de plasma. C'est peut-être le geste le plus simple, voilà, et pourtant le plus utile qu'on puisse faire. Donc si jamais vous avez entre 18 et 70 ans, que vous êtes en bonne santé, il y a le don de plasma aussi, parce que c'est tout aussi essentiel. Alors le don de plasma, peut-être que vous ne le savez pas, moi il y a quelques années je ne le savais pas, ça sert à fabriquer des médicaments pour des patients qui en ont besoin toute l'année. Donc il y a forcément une maison du don ou de collecte mobile proche de chez vous. Allez vous renseigner sur le site de l'établissement français du sang et là... vous allez devenir un super héros, vous aussi, et vous allez sauver 3 vies.
0: Génial.
1: Avec seulement une heure de votre temps.
0: C'était bien d'en parler ce matin, en tout cas tu as bien
1: C'était
0: fait.
1: C'était très important, ouais. Ça me tenait à cœur.
0: Leslie sur Chéri FM, et on se retrouve juste après, il y aura le numéro mystère. Bah tiens, j'en profite, si vous souhaitez jouer évidemment à ce jeu, il suffit de nous envoyer un SMS, le mot Chéri FM au 7-10-12, ça a gagné hier. Hein.
1: Oui, et peut-être...

0: 8h19, oui Dimitri, on y va maintenant. C'est un peu notre mono, je peux te dire qu'il sort la baguette.
1: Ah bah oui,
0: enfin,
1: il est sévère.
0: Teddy Swims.
2: Et voilà.
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1: Ah, heureusement que vous êtes là, Estelle. Bonjour.
0: Applaudissements pour Estelle.
4: Bonjour.
1: Salut Estelle.
4: Bonjour
1: Alex,
4: bonjour Tiffany, ça va
0: vous? Ouais, super.
1: Ouais, on est content d'être avec vous. Merci d'avoir choisi Chérie FM.
4: Moi aussi.
0: Elle a une jolie voix, trouve, Estelle.
4: Merci.
0: Ouais. Voilà. Et qu'est-ce que.
1: Bah, peut-être qu'on pourrait jouer avec cette jolie voix et s'en servir.
0: Je pense que tout est dit.
1: Alors, allons-y. Vous allez le trouver, ce numéro mystère, entre 0 et 10 000. D'abord, il faut choisir le palier. Qu'est-ce que vous voulez faire, Estelle? Vous savez déjà, peut-être les 500 euros en 15 secondes?
4: Ouais, je vais tenter les 5 000 en 10 secondes. D'accord.
1: Ah ouais,
4: pourquoi pas?
0: Ah ouais, c'est super, ça joue, c'est bien, vous avez bien raison. Avant cela, Estelle, vous connaissez donc visiblement déjà les paliers, mais aussi le principe du jeu. Donnez-nous votre numéro mystère, s'il vous plaît.
4: 5 000.
0: 5 000, c'est votre numéro. 5 000 euros, c'est peut-être là, dans 10 secondes, ce que vous allez empocher. À voir. Vous venez de me dire 5 000, c'est moins un top.
4: 3 000.
0: Moins.
4: 2 000.
0: Moins.
4: 1 000.
0: Plus.
4: 1 500.
0: Moins.
4: 1 300.
0: Moins.
4: 1 200.
0: Moins.
4: 1 200. 1 150.
0: Moins.
4: 1 120.
0: Non, non, non. C'était 1 400.
4: Ah merde,
0: ouais. Non, mais c'est pas grave.
1: Avec le palier des 15 secondes, vous l'aviez, mais bon, c'est facile de dire ça maintenant. Oui, vous gagnez un écran LED ce matin.
0: Bon, applaudissements.
4: Super, merci beaucoup.
0: Et ben voilà,
4: bravo,
0: c'est un beau cadeau. C'était sympa d'avoir échangé avec vous. Qu'est-ce que vous allez faire aujourd'hui?
4: Eh ben c'est repos, je vais profiter avec les enfants.
0: Eh ben vous les embrasserez de notre
1: raison.
0: Part.
1: Bisous à la famille, c'est vrai.
4: Super, merci beaucoup.
0: Salut Estelle, bisous, à très vite.
4: Bonne journée.
0: Allez, Teddy Swims.

0: ben parfait.
1: Ouais, il y a une ancienne chanson québécoise là qui est totalement inconnue. Vous allez voir qui est en train
0: Garou.
1: De cartonner. Non, pas Garou l'intermittent, qui est en train de cartonner sur les réseaux sociaux.
0: Linda Lemay.
1: Non, moi je vais vous la faire découvrir et vous l'aurez en tête. Je vous préviens d'avance, hein, vous allez me détester, mais vous l'aurez en tête toute la journée.
0: Ah, ok, génial. Ouais. C'est juste après, évidemment, sur Chéri FM. Ah, oh, Pussy Cat Dolls. C'est bien ce titre. Hein. Et là, je vous emmène en boîte de nuit. Tiens.

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0: 9h30, j'espère que tout va bien pour vous. Merci de votre fidélité, c'est Chéri FM. La playlist 2000 arrive avec Gala.
1: Et sur Chéri FM Tarn, les infos, c'est avec Anaïs Martin-Covy. Bonjour Anaïs.
2: Bonjour Stéphanie, Alex, bonjour à tous. Il fait entre 11 et 16 degrés ce matin et puis ensuite ça va grimper fort jusqu'à 27 degrés cet après-midi, notamment sur l'Albigeois, le Gaillacois, puis Calvel. Et puis vous l'avez remarqué avec le lever du jour, il y a du brouillard sur les routes. Attention, ça va se lever progressivement. Et Météo France promet un large et franc soleil cet après-midi sur tout le département.
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2: Le réseau de bus Libellus de l'agglomération Castres-Mazamet se prépare à sa refonte. Des affiches vous invitent à répondre à une enquête de satisfaction lancée pour 4 semaines. Olivier Fabre, le président de l'agglomération, vous explique la démarche.
3: On discute régulièrement avec les habitants du territoire et donc on entend déjà des choses, notamment sur des demandes d'avoir dans certains secteurs des bus qui démarreraient plus tôt le matin, des arrêts qui sont peut-être pas très pratiques et qui pourraient être décalés de quelques centaines de mètres ou dans la rue d'à côté. L'idée, c'est vraiment d'écouter les habitants, les usagers, mais aussi ceux qui ne prennent pas le bus, pour entendre leurs demandes, justement, qui nous disent ce qui leur convient dans le réseau, ce qui leur semble bien, pratique, adapté, et puis aussi ce qui ne va pas, ce qui pourrait aussi être créé, être développé.
2: 33 questions pour 3 ou 4 minutes pour y répondre. Vous retrouvez le questionnaire sur le site de l'agglomération. L'actu ce matin, c'est aussi ces agents de l'hôpital de La Pérouse à Albi qui ont fait éruption au conseil de surveillance hier pour interpeller la direction. Ils dénoncent des effectifs insuffisants, des planning bousculé 2 heures avant la prise de poste et en manque de sécurité, notamment aux urgences. La direction affirme aujourd'hui chercher des solutions. La mobilisation des lycéens ne faiblit pas non plus. Plus d'un millier de personnes ont manifesté dans le calme hier à Albi et Castres. Après le blocage des lycées Bellevue et de la Bordebasse dans la matinée, les rassemblements se sont poursuivis. Place du Vigan et place Soult. Et on vient de l'apprendre, Natacha Polony vient d'annoncer sa candidature à l'élection présidentielle. Une candidature pour, je cite, rassembler les orphelins de la politique. Les députés se sont penchés hier sur l'examen de la partie recette du projet de loi des finances. La motion de rejet préalable sur le budget déposée par les socialistes a été rejetée dans la soirée. En bref, la présidente de région, Carole Delga, a écrit au ministre des Transports pour alerter sur le prix du péage entre Castres et Toulouse qu'elle juge excessif. Il faudra débourser 20,40 € l'aller-retour pour une autoroute qui ouvrira le 6 novembre prochain. Et enfin, le Castres Olympique sera au stade du Rey à Castres pour un entraînement ouvert au public à partir de 16h. Les joueurs animeront ensuite des ateliers pour les jeunes des écoles de rugby et enfin une séance de dédicace ouverte à tous. Il est 8h33 sur Chéri FM Tarn. L'info revient dans 30 minutes. Tout de suite, le réveil chéri continue pour encore une petite demi-heure.
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0: Chéri FM, merci d'être là. Qu'est-ce qu'ils disent, l'équipe des Toufous?
5: On dit qu'on est trop content d'être avec vous, avec la playlist 2000 pour vous accompagner.
0: Et juste après, restez avec nous, Tiffany, oui. Un truc fou à vous faire découvrir sur les réseaux sociaux.

0: Superbe chanson, les Black Eyed Peas. Ça continue avec Gala, il y aura Timbaland ou encore, Agnès avec Release Me, playlist 2000 sur Chéri FM.
1: Alors, je vous parlais de cette chanson qui va vous rester dans la tête, je vous préviens, vous allez me détester. Hein. C'est une chanson québécoise qui est totalement inconnue, qui est en train de cartonner sur les réseaux sociaux. Moi, c'est mon meilleur ami, vous savez, qui me l'a montré hier. Son nom, ça s'appelle Le Docteur Guéritou. En fait, ça date de... C'est une chanson folklorique hein, qui est sortie en 81. Et en fait, c'est un petit garçon qui la chante avec son costume. C'est un petit garçon, quand vous voyez, vous lui donnez 60 ans, d'accord ? Ça veut dire vraiment du respect.
0: C'est bien.
1: Sauf que là, tout le monde la partage depuis quelques jours. Elle rentre dans la tête, elle n'en sort plus.

0: mal.
1: C'est bien dit, non?
2: Le beau dîner.
0: Pas mal. Et ça, c'est un carton.
2: Le gosse, tu le vois, il est en costume et toi, avec son micro, t'as l'impression de voir Sacha Distel, sauf que le petit, il a 5 ans. Quoi.
0: Ce serait quoi, les amis, vous, par exemple? Bah, je sais pas, la chanson qui va vous rester en tête toute la journée. On commence par qui? Tiffany?
2: Non, bah, moi, ça peut être, par exemple, ça.

0: que ça reste un petit peu, ouais.
1: La tienne?
2: Alors, attends, je devine.
0: De quoi?
2: Tu peux deviner ce que t'as mis, toi?
0: Vas-y.
2: Soit t'as mis les poupées de Disney, t'as mis la maman shark, là.
1: Baby shark.
0: C'est quand même assez fou.
1: Full pouce un pio.
0: Et non, mais autant d'années de complicité, c'est vrai que ça dit quelque chose. Moi, en ce moment, c'est ça, moi.

0: vous allez me remercier, amis auditrices, auditeurs, et surtout toi, Tiffany, avec cette chanson qui va te rester dans la tête toute la journée.
1: Je l'aide une semaine, mais par contre, je kiffe.
0: Ouais, bah c'est sympa, ouais. Le mec tout de suite réducteur. Les poupées Disney ou le truc des Je pensais que t'allais me dire la compagnie Créole, ça fait rire les oiseaux, j'étais à deux doigts.

0: 8h42 sur Chéri FM. Restez avec nous, hein. On va jouer au qui dit vrai dans quelques secondes et on écoutera ça. Give it to me. C'est Timbaland et Nelly Furtado.
1: Et Justin Timberlake.
0: Exactement. À ne pas oublier surtout parce que sinon on va se faire discuter par Tiffany. Ivy arrive également.

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0: Qu'est-ce que c'est bien? Et ça continue sur Chéri FM. Il y aura Timbaland et Nelly Furtado. Allez, on reparlera de Chéri Falouna sur Chéri FM avec quelque part. Mais avant cela, c'est parti pour le qui dit vrai.
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2: Quel beau prénom, Joanne. Bonjour.
3: Ah, Joanne.
4: Bonjour, Alex. Bonjour, Tiffany. Salut, l'équipe.
0: Ça va, Joanne?
4: Bon. Ça va et vous?
0: Ouais.
2: Ça va super.
0: En forme?
4: Toujours.
2: Bah ça oui, s'entend. Bon, on connaît cette petite voix.
0: Vous connaissez le qui dit vrai, peut-être?
4: Évidemment.
0: Alors, expliquez-nous la règle.
4: Eh bien, chacun de vous va dire une affirmation. Il va falloir que je dise si c'est vrai ou si qui dit vrai, qui dit faux. Plutôt.
2: Exactement.
0: Qui ment ces derniers temps?
4: Exactement, je sais pas. Je sais pas.
0: Ok, c'est ce qu'on va voir.
2: Ok, très bien. Bah, vous allez voir. Celle qui dit la vérité, c'est moi, puisqu'au Canada, à l'inverse d'un fast-food, un homme vient d'ouvrir le premier slow food. Le repas dure entre 4 et 8 heures à table, sans possibilité de partir avant. On mange tout doucement.
0: C'est ce que j'ai fait hier midi, moi.
2: Ah, c'est vrai.
0: Voici mon info, attention, qui est vrai, évidemment. Johan, vous pouvez me faire confiance, vous le savez. Au Japon, un fast-food vient de sortir le premier burger impossible à manger. La raison, en plus du pain, il y a 7 steaks empilés. Qui dit vrai?
2: Pour le gâchis, on peut pas faire ça maintenant.
4: Je dirais que c'est Tiffany.
0: Oh, c'est pas vrai.
2: Rire diabolique de la petite menteuse.
4: Attends,
2: ça fait combien de fois que je mens de manière consécutive? 8 dites.
5: Ça y est.
0: Non, mais en plus, pardon. En
4: ouais,
0: plus,
4: mais je me suis dit, elle va dire vrai aujourd'hui, tu vois.
2: Alex va tout vous expliquer, mais vous repartez avec votre mug collector Chéri FM,
0: ouais,
2: bien sûr.
0: Bravo. Non, c'est vrai, selon en tout cas la marque, il faut se décrocher la mâchoire pour le croquer d'un coup. 2600 calories le burger, soit en gros, par exemple, si vous faites le calcul, 5 Big Mac par exemple.
2: Le
0: exactement.
2: Rêve.
0: Voilà.
4: Impossible.
0: Bon, Joanne, c'est pas grave, même si vous ne m'avez pas choisi, on vous embrasse quand même.
4: C'est okay. Cool. Merci.
2: Salut,
4: merci, bisous à vous.
0: Salut,
2: Joanne.
0: Belle journée. Ah, ça marche pas en ce moment. Hein.
2: Ça marche ça... pour moi.
0: Ah bah pour toi surtout, chérie, c'est la priorité.

0: Vous écoutez les amis, j'espère que tout va bien pour vous. Juste avant, évidemment, les infos de 9h et de retrouver notre amie Angélique. Que s'est-il passé dans l'émission ce matin? Le Réveil Chéri, c'est 3 heures de joie, de bonne humeur, de direct, séance récapitulative avec le petit bonhomme.
1: En ce mercredi 14 octobre à 6h10, on a appris, Alex, que tu ne pourras malheureusement pas jouer de Romain dans le prochain Astérix.
2: Non, tu peux pas.
0: Exactement, parce que quoi,
2: t'as le crâne rasé, t'as des tatouages.
1: Tiffany nous a avoué qu'elle compte toujours sur toi, hein, Alex, pour lui trouver des places pour les concerts de Céline Dion.
2: S'il te plaît, je t'en prie.
3: Avec courage.
0: Dimitri, quel salaud, t'as entendu courage, il va se soir lui.
2: Je l'écoute plus.
0: T'inquiète, je vais faire mon possible.
1: Depuis qu'on l'a reçu vendredi dernier, Alex, t'as non-stop les titres de Sheriff Aluna en tête.
0: Oui.
1: Ce matin, on a appris que Tiffany menace les journalistes qui spoilent Koh-Lanta par message.
2: Arrêtez de faire ça, arrêtez.
1: Et enfin, depuis une semaine, Tiffany garde le poing fermé pour ne pas qu'on voit son index Diti. Et ça, c'était que ce matin.
0: Oui, parce qu'il y a un ongle qui a sauté.
2: Il manque un
0: ongle. Tu fais manucure aujourd'hui. Non, jamais de la vie. Angélique est là avec sa chemise à carreaux pour vous accompagner jusqu'à 13h.
2: Salut, et surtout la battle Chéri FM, c'est ça qui nous intéresse. Tayo Cruz, Dynamite.
0: Pas mal.
2: Ouais. Et en face, on a Florida Sugar. Voilà, deux titres qui font danser ce matin. L'application Chéri FM pour valider votre choix. Pour le titre qu'on écoutera à 10h30, vous adorez Sheriff Aluna?
0: Ah oui, on
2: l'avez en tête. Et ben vous allez la garder en tête puisque elle arrive dans la playlist 2000 ce matin.
0: Ah,
2: il y aura avec
0: quelque part. Super. Bon, on vous embrasse bien fort. Moi, je traîne pas, il y a pas un Totov qui arrive à la gare.
2: Oh là,
0: il reste jusqu'à dimanche, ça va être sympa. Bah, je vous ferai un compte rendu. Peut-être je le ramène dans l'émission vendredi.
2: En un mot, carnage.
0: Oh oui, s'il te plaît. Super. Quant à vous, passez une belle journée.
2: Et
0: on se dit quoi, à demain?
2: On a trop hâte de vous retrouver, on est trop bien avec vous. À demain.
0: Bisous, salut les amis.
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0: merci d'avoir choisi Chérie FM ce matin et la playlist 2000. On est là avec Sherif Alouna et Yves juste après les infos sur Chérie FM.
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0: Et sur Chérie FM Tarn, les infos, c'est avec Anaïs Martin-Covy. Bonjour Anaïs.
2: Bonjour Angélique, bonjour à tous. Vous avez déjà entre 11 et 16 degrés au thermomètre et ça va grimper jusqu'à 27 cet après-midi à Albi, Gaillac et puis Calvel. Et puis vous partez travailler sous un ciel voilé, voire très nuagé, encore pas mal de brouillard ce matin. Mais Météo France promet un large et franc soleil cet après-midi sur tout le département.
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2: En grève depuis plusieurs mois, les soignants de l'hôpital de La Pérouse à Albi passent à l'action et ils ont investi le conseil de surveillance hier pour réclamer des renforts, des plannings respectés et davantage de sécurité face à la mobilisation. La direction assure étudier plusieurs pistes. Autre rassemblement, celui des lycéens juste avant les vacances. Un millier de personnes a manifesté dans le calme à Albi, une centaine à Castres après le blocage hier matin des lycées de Bellevue et de la Bordebasse. Les rassemblements se sont ensuite poursuivis place du Vigan et place Soult. À noter, l'Assemblée nationale a adopté la proposition de loi intégrale contre les violences sexistes et sexuelles malgré l'abstention des élus LFI qui dénoncent la suppression de mesures de protection des femmes étrangères. Le texte sera étudié désormais au Sénat à partir de janvier. Politique toujours, l'essayiste Natacha Polony a annoncé ce mercredi sa candidature à l'élection présidentielle pour rassembler les orphelins de la politique. Elle a aussi dévoilé son slogan « Nous sommes la France ». L'actu ce matin, c'est aussi le réseau de bus Libellus de l'agglomération castreuse à Mazamet qui prépare sa refonte. Depuis lundi, des affiches invitent les habitants à répondre à une enquête de satisfaction lancée pour 4 semaines. Usagers réguliers ou non, tous sont invités à donner leur avis. Objectif, identifier les points forts du réseau, ses lacunes et les attentes des habitants. Et puis enfin, une nouvelle adaptation du chef-d'œuvre de Victor Hugo, Les Misérables, sort aujourd'hui au cinéma. C'est le blockbuster français de l'automne. Vincent Lindon incarne Jean Valjean, un ancien bagnard qui a changé de vie. Et face à lui, l'inspecteur Javert, joué par Tahar Rahim, un policier sans scrupules. Les deux acteurs nous expliquent pourquoi il faut aller voir ce film.
3: Parce que lui, c'est la justice impitoyable. Parce que moi, c'est la justice humaine. Parce que Fantine, c'est la victime sociale. Parce que Marius, c'est l'idéaliste absolu. Et parce qu'il était Thénardier, ils sont sans foi ni loi. Et c'est le jeu des 7 familles. Il y a tous les humains dans ce film.
4: Ouais, parce que ce que raconte le livre, donc par conséquent le film, c'est qu'il n'y a aucune loi, aucun système qui peut empêcher quelqu'un de tenter d'être meilleur.
2: Une interview de Candice Riouet et toute l'actu ciné, c'est à retrouver sur l'application Chérie FM et sur le site chérie.fm. Allez, voilà pour l'essentiel de l'info. Tout de suite, vous retrouvez Angélique et la playlist 2000 sur Chérie FM Tarn. C'est jusqu'à 13h. Bonne journée.

Sherif Alouna sur Chéri FM. Elle était dans le Réveil Chéri avec Alex et Tiffany vendredi dernier. Ce titre, elle l'a chanté en live. C'était un retour dans les années 2000, comme on aime. Le live à réécouter, à voir sur les réseaux sociaux du Réveil Chéri, évidemment. Le podcast de l'émission est disponible sur l'appli Chéri FM. Les années 2000, c'était aussi Avril Lavigne. Rihanna et Cheryl Cole. Et c'est justement la prochaine playlist 2000 sur Chéri FM.

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Chérie FM et ce duo qu'on adore, chère Alicia Keys. L'américaine devrait d'ailleurs sortir un nouvel album d'ici la fin de l'année. On ne pouvait pas réveiller meilleur cadeau pour terminer 2026. Comme la réédition du troisième album de Britney Spears, Britney, qui sera disponible le 6 novembre prochain avec des inédits à l'intérieur, dont une collab avec Justin Timberlake. Le titre a été enregistré en 2021 quand ils étaient fiancés.

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C'est Chéri FM, c'est la playlist 2000, c'est plein de souvenirs. Et à 10h, on est là pour continuer avec les artistes 2000, David Guetta, Akon et Britney Spears sur Chéri FM. 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

Merci d'avoir choisi Chérie FM ce matin. Une petite piqûre de rappel pour vous faire penser à voter pour la battle Chérie FM de ce mercredi. Quel titre vous allez choisir ce matin? On l'écoutera à 10h30. Est-ce que ce sera plutôt Tayo Cruz Dynamite? Ou alors Florida Sugar?

0: votant sur l'application Chérie FM. Allez-y, le résultat, je vous l'ai dit, c'est à 10h30. Là, tout de suite, la playlist 2000. C'est Maria Carey et Pink sur Chérie FM.
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0: Les icônes des années 2000 sur Chéri FM, évidemment. Alizé, il y aura aussi Katy Perry et Shakira ce matin.
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0: Mais on s'arrête d'abord sur la Battle Chéri FM de ce mercredi. Florida ou Tayo Cruz est à 76%. Vous avez très largement voté pour ce titre qui a marqué l'été 2010. Il s'agit de Dynamite qu'on écoute maintenant sur Chéri FM.

mercredi avec Chérie FM, on glisse vers le milieu de semaine. Alors oui, le mercredi est une journée bien chargée, à la maison, au travail, mais la playlist de Chérie FM est taillée pour vous motiver à 2000% ce matin et toute la journée. On est au cœur des années 2000 et on va profiter, vous savez quoi, d'une nouvelle demi-heure de musique non-stop. Et

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1: Et pendant cette demi-heure, on va croiser Beyoncé, Naughty et les Black Eyed Peas aussi sur Chérie FM.

0: Trop peu de temps, mais quand même 30 minutes de musique non-stop. À 11h, ça continue avec les artistes de la playlist de Lille, notamment Beyoncé, All City et Yves Larocque sur Chérie FM.
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0: Bonne matinée avec Chéri FM. Sur la route, peut-être là tout de suite pour rejoindre Paris et applaudir Céline Dion ce soir à la Plénitude Arena. Dernière ligne droite avant les derniers concerts de l'année pour Céline. L'ultime concert 2026, ce sera samedi soir. Une série de concerts évidemment historiques et inoubliables pour ceux qui ont eu la chance de la voir. Céline Dion sur Chéri FM ce matin. Il y aura aussi Rihanna. Et on signerait bien pour la revoir elle aussi sur scène et avec un nouvel album. Hein. On est bien d'accord. Céline Dion, Rihanna, Jamelia, c'est la playlist 2000 sur Chéri FM tout de suite.
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C'est pas plus compliqué que la prochaine demi-heure de musique non-stop qui arrive, évidemment dans les années 2000 avec Lady Gaga. Il y aura aussi Robbie Williams et les Pussycat Dolls sur Chérie FM.

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merci d'avoir choisi Chérie FM. Et vous êtes nombreux à le faire. À midi, on est là avec la playlist 2000. Britney Spears, les All Saints et les Pussycat Dolls sur Chérie FM.

0: 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Anastasia, on va pas la manquer dans la prochaine playlist 2000 sur Chérie FM. Il y aura aussi Britney Spears et Bob Sinclair sur Chérie FM.
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0: Chérie FM, avec vous le mercredi quand on donne tout pour le travail, quand on est à la maison pour garder les enfants. En plus, cette année, on s'est dit que pour les bonbons d'Halloween, on allait les faire maison. Bref, quand les journées sont intenses, on n'attend qu'une chose avec impatience, c'est le soir. 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Hey Madonna, David Guetta et Sean Paul. C'est déjà 30 minutes de musique non-stop qui reviennent tout de suite sur Chérie FM, c'est la playlist 2000.
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0: 13h, on est mercredi, bienvenue sur Chéri FM Tarn, j'espère que ça va pour vous. Lily Allen arrive maintenant et tout de suite Sean Paul.
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0: l'hiver approche tout doucement et souvent c'est la période. 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Là, on a trouvé aussi les Black Eyed Peas sur Chérie FM. La playlist 2000 avec aussi Maroon 5 et Aventura. Tout ça, c'est sur Chérie FM. Tard, n'en bouge pas.
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0: Chérie FM, passez une belle après-midi. Ça y est, c'est bientôt les vacances de la Toussaint. Là, ça arrive à la fin de la semaine. Est-ce que vous avez prévu d'ailleurs de partir quelque part pendant ces vacances? J'ai reçu d'ailleurs là, un message de Noémie de réellement sur l'Insta de Chérie FM Tarn qui me dit nous, on va partir du coup dans le sud, faire voir la plage un petit peu. On espère qu'il fera bon. Et ben, j'espère aussi pour vous. N'hésitez pas d'ailleurs à m'envoyer un petit message sur Facebook et l'Insta si vous voulez profiter au maximum. Bien sûr, le réveil chéri est là. Jusqu'à 10 000 euros à gagner tous les matins dans le numéro mystère à 7h20 et 8h20. Les Destiny Child arrive maintenant. Ça, c'est la playlist 2000 qu'on adore. Les Spice Girls aussi seront là. Et puis Yannick, ça arrive avant 14h sur Chérie FM.
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0: 14h pile, on est bien ensemble sur Chérie FM Tarn. En plus, on a un petit peu de soleil, là, on en profite. Voici Sophie Alex Baxter et Justin Timberlake.
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Chérie FM, est-ce que vous êtes prêts là pour faire 24 heures de course à pied? Faut avoir des sacrés mollets, hein. Mais oui, ça arrive. Là, c'est ce week-end au Stadium d'Albi. Une course qui va durer 24 heures. Il va y avoir vraiment des coureurs du monde entier. Si vous voulez aller les encourager, c'est le moment. Il y aura trois types de courses, 24 heures, 100 km ou alors les 6 heures pour ceux qui veulent faire un petit peu moins. C'est quand même déjà très fort d'arriver à courir 6 heures. Bon courage en tout cas à tous ceux qui participent. Et nous on continue ensemble sur Chéri FM avec la playlist 2000. Carly Rae Jepsen arrive, je vous ai préparé aussi Jennifer Lopez. Elle a changé, tiens, de couleur de cheveux. On l'écoute aux côtés des Pussycat Dolls en tout le tard.

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0: Chérie FM, ce dimanche à Castres, il y a le dimanche des créateurs. C'est sur la place Soult à partir de 9h. Donc si vous avez un anniversaire qui approche là et que vous voulez trouver un petit cadeau original, allez voir ça. Il va y avoir plein de créateurs. C'est des créations uniques. C'est fait main. Ça va être vraiment top avec plein d'artisans. Nous, on va continuer maintenant sur Chérie FM avec la playlist 2000. Je vous ai préparé le roi de la pop, Michael Jackson. Christophe William aussi qui arrive. D'ailleurs, il y a son nouvel album qui sort là dans quelques semaines, le 27 novembre. On l'écoute aux côtés de Martin Solveig avant 15h sur Chérie FM.
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0: Un peu plus de 15h, on est bien ensemble sur Chéri FM Tarn. Je vais préparer Stubby Bugsy, Madonna aussi arrive, et puis Fat Joke tout de suite.
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Chérie FM, vous pensiez peut-être que l'hiver était arrivé dans le Tarn, et ben non, pas encore. C'est vrai que les derniers jours, là, on a eu beaucoup de grisailles, les températures qui sont bien baissées, mais là, ça y est, c'est le retour du soleil. Aujourd'hui, c'est bien remonté, 27 degrés sur Castralbi. Demain, ça va être exactement pareil, on aura tout au long de la journée du soleil, et les températures qui seront aux alentours des 27-26. J'espère que vous avez gardé les t-shirts proches de vous. Et puis là, on va s'écouter Beyoncé sur Chérie FM. C'est la playlist des 1000 avec aussi Rihanna qui est de retour en studio. Peut-être un album qui va arriver bientôt, on y croit. Et puis Akon pour la suite. Chérie FM.

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0: RFM, tiens, j'ai une question. C'est quoi votre routine matinale? Qu'est-ce que vous faites dès que vous levez le matin? Vous prenez peut-être un café ou le petit déjeuner, puis ensuite vous partez au travail. N'oubliez pas de rajouter quelque chose. Il y a le Réveil Chéri qui est là tous les matins. Je peux vous dire que vous allez passer une journée au top après. Rendez-vous surtout à 7h20 et 8h20 avec le numéro mystère. Il y a jusqu'à 10 000 euros à gagner. Ça fait plaisir. Et là, je vous ai préparé. Lady Gaga, elle est devenue maman il y a quelques mois. On l'écoute aux côtés de Jennifer Page et de Gnar Barclay.
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0: 16h pile, vous êtes bien sûr chez IFM. Il y a Jason qui arrive. Et puis tout de suite, c'est Britney Spears dans tout le tard. On en profite.
1: Chez IFM. 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

0: sur Chérie FM. Qu'est-ce qu'on adore ce genre de titre, hein. Et justement, si vous voulez en écouter tout au long de la soirée, Chérie Génération 2000 qui est là tous les soirs avec Séverine Ferrer à partir de 22h, quand les enfants sont couchés, vous êtes tranquille à la maison, vous avez envie de vous faire une petite soirée sympa, vous mettez ça, playlist uniquement année 2000, vous allez passer un très très bon moment avant d'aller au lit. Donc on continue avec les Black Eyed Peas. C'est la playlist 2000 qu'on aime avec aussi Amel Bent et puis Jovo. Ça arrive sur Chérie FM tard, non, on bouge pas.
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Vous êtes bien sûr Chérie FM, allez, bientôt à la sortie du boulot là dans quelques minutes. On va rentrer tranquillement à la maison. N'hésitez pas d'ailleurs à m'envoyer un message sur l'Insta, le Facebook de Chérie FM Tard. Dites-moi ce que vous avez prévu de faire ce soir. Il fait beau, il fait encore bon. Peut-être un petit resto en amoureux là, pour profiter à Castres ou Albi. Ça peut être une bonne idée. En tout cas, là, on bouge pas, on reste bien sur Chérie FM. La playlist des 1000 continue. Papy Sanchez arrive, Katy Perry aussi sera là pour la suite. Et puis Shakira, ça on adore. C'est avant 17h sur Chérie FM.

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0: Belle fin d'après-midi avec le 17-20 qui continue avec les Spice Girls et les Pussycat Dolls juste après la Minute Info sur Chéri FM, il est 17h.
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0: La Minute Info de ce mercredi avec le retour de Candice Riouet en direct. Bonsoir Candice.
2: Bonsoir Didier, bonsoir à tous.
0: La météo est un peu de brouillard au nord demain matin.
2: Oui, principalement dans le Grand Est et en Bourgogne-Franche-Comté. Ailleurs, le temps s'annonce ensoleillé, surtout l'après-midi. Côté température, prévoyez en matinée 11 degrés à Strasbourg, 14 à Lyon, 16 degrés à Paris et Rennes, 19 à Marseille et 20 degrés à Bayonne. Dans l'après-midi, ça grimpe, il fera jusqu'à 28 degrés à Tarbes.
0: Et que faut-il retenir de ce mercredi, Candice?
2: Deux jours après la fusillade d'Aubagne, le parquet antiterroriste a requis le placement en détention provisoire du collégien de 14 ans. L'adolescent a reconnu les faits mais assure ne pas avoir voulu tuer les personnes ciblées. Il dit avoir voulu se venger de camarades et d'enseignants qui, selon lui, le harcelaient. Dans le reste de l'actualité, le nombre de féminicides augmente en France. 111 femmes ont été tuées par leur conjoint ou ex-conjoint en 2025, selon le ministère de l'Intérieur. Cela représente une hausse de 4% sur un an. Bonne nouvelle pour les salariés de Duralex. Le tribunal de commerce d'Orléans a validé le projet de reprise de la verrerie par l'entrepreneur Cédric Meston. 155 emplois seront préservés.
0: Ah, ça, c'est une bonne nouvelle. Oui. En plus, c'est des verres de notre enfance.
2: Exactement.
0: Avec les numéros au fond. On termine avec du cinéma, Candice. C'est le nouveau film Narnia se dévoile dans une bande-annonce.
3: Wow, il existe d'autres mondes. Peut-être des centaines de mondes. Même une infinité de mondes.
2: Eh oui Didier, infinité de mondes, ouais. Dont vous aurez un aperçu dans la bande-annonce de ce futur long-métrage réalisé par Greta Gerwig, qui avait fait notamment Barbie. Baptisé Narnia, le neveu du magicien, le film sortira en avril prochain sur Netflix.
0: T'imagines, ça fait 17 ans qu'on attend ça.
2: Eh oui, j'attendais ça avec impatience, moi, personnellement.
0: Eh ben, tu vas prendre un coup de vieux, c'est moi qui te le dis. Candice, à tout à l'heure, 18h.
2: À tout à l'heure.
0: Pour d'autres infos. Et là, nous sommes partis tous ensemble jusqu'à 20h pour bien terminer cette journée, le 17-20 en direct, avec les Spice Girls. Et tout de suite, voici les Pussycat Dolls.

0: On se rend compte que les années 2000, c'était quand même énormissime sur Chérie FM, les Nègres Marrons avec le bilan.
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0: Et les Nègres Marrons qui sont de retour d'ailleurs, on vous en parlait il y a quelques jours dans l'Info Feel Good. Grande tournée, 20 ans après la sortie de ce titre. Ils seront les Nègres Marrons à Barraqueville en concert samedi prochain. C'est dans l'Aveyron et du côté du Havre début novembre. Toutes les dates vous attendent sur chérifm.fr. Interview également à regarder sur tous les réseaux sociaux de Chérie FM. Il est 17h13, bienvenue pour le 17-20 de ce mercredi. On termine bien cette journée ensemble jusqu'à 20h. Avec Séverine Ferrer qui vous racontera dans un quart d'heure l'histoire incroyable d'un tube de Robbie Williams qu'on va écouter évidemment avec grand plaisir. Ce sera juste après Vanessa Carlton, DJ Antoine et un classique de Leslie juste après la météo.
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2: Il y aura du brouillard demain jeudi en début de journée sur la moitié nord du pays, mais le soleil va s'imposer au cours de la matinée. Le ciel restera voilé en revanche sur le Grand Est, la Bourgogne et les Alpes. Pas mal de nuages également sur la Bretagne. Un ciel variable sur les côtes de la Manche et les Hauts-de-France. Et puis partout ailleurs, vous allez profiter demain d'une journée très ensoleillée et agréable avec des températures exceptionnellement douces pour la saison, puisqu'on attend de 19 à 25 degrés sur la moitié nord et de 22 à 29 degrés sur la moitié sud. À 17h30, Séverine Ferrer. Et la playlist de 2000 continue maintenant avec Vanessa Carlton sur Chéri FM.

0: On est en mode de karaoké avec ce classique de Leslie. C'est le bon choix, la bonne radio avec Sean Paul, Kesha Cole, Rihanna et Colio qui arrive avant 18h. Vous écoutez Chéri FM 17h30.
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0: Et comme tous les jours avec son énorme collection de CD de titres. Et c'est vrai en plus.
2: Séverine Ferrer. J'en peux plus, j'en ai à revendre. Bonjour tout le monde, bonjour Didier.
0: Salut Séverine. Alors dans cette collection, il y a un morceau qui a une histoire incroyable signé Robbie Williams.
2: Ah non mais attends, c'est fou parce que franchement j'adore ce morceau. Donc ouais, un morceau de notre Manu Chao national hein, ouais, dont Robbie est fan. Mais j'avais complètement zappé que mon chouchou avait repris ce morceau. C'est Bongo Bong and Je ne t'aime plus. Et cette version alors de Robbie avec sa voix pop là, qui est si singulière. Et puis les chœurs d'une autre artiste qui a été révélée dans les années 2000 et qui était encore inconnue à cette époque,
0: ouais, et qui
2: devine
0: s'appelle
2: qui
0: Lily Allen.
2: Lily Allen,
0: exactement.
2: Et oui. Et puis Robbie hein, qui continue de cartonner avec son album Britpop. Et alors il vient de nous en dévoiler un petit peu plus sur son projet très mystérieux. Il y avait il y a quelques temps des affiches dans les rues de Londres, c'était ouais, très étrange, marqué RW27. Et désormais on sait que c'est une grande tournée qui se prépare avec deux premiers concerts à l'été 2027 en Angleterre et en Irlande. On va suivre ça de très près hein.
0: Absolument, il nous l'a joué un peu à la Céline Dion, tu te souviens,
2: c'est ça, avec des affiches partout dans les rues, et bien voilà, il vient d'en révéler un tout petit peu plus.
0: Allez, ce titre, vous le connaissez, c'est une reprise de Manu Chao, de la Mano Negra aussi, évidemment.
2: Mais oui, Bong Bong and
0: Je ne t'aime plus. Mais je te donne
2: mais
0: rendez-vous tout
2: toujours,
0: à l'heure,
2: Didier,
0: moi aussi,
2: tu sais.
0: C'est vrai.
2: À tout à l'heure dans Chéri Génération 2000.
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0: Chérie FM, c'est la radio qui vous passe toute la journée tous les tubes des années 2000. Ah, j'adore ce duo, ainsi Sean Paul, Kesha Cole. When you gonna give it up à 17h42, à tout à l'heure 18h pour la Minute Info avec Candice Riouet et un point sur les sorties ciné de ce mercredi avec notamment une nouvelle adaptation des Misérables classiques de Victor Hugo avec un très joli casting. Candice vous raconte tout ça à 18h dans la Minute Info de Chérie FM. Et d'ici là, un classique de Rihanna, le 17-20 c'est aussi Coolio et vous allez chanter au soleil avec Jennifer avant 18h.
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0: Vous écoutez Chérie FM, réchauffer son corps au soleil, c'est à peu près ce qu'on a fait aujourd'hui toute la journée. Incroyable cette météo qu'on
1: dit. Incroyable.
0: 28 degrés à Carcassonne.
1: Mais quand même.
0: Ouais, on est le 14 octobre, tout va bien. La Minute Info Candice Riouet et la playlist 2000 qui continue dans le 17-20 avec les Link Up et David Guetta. Il est déjà 18h.
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0: Allons-y pour la Minute Info en direct. Candice, on démarre avec la météo et des températures encore chaudes demain, notamment dans le sud du pays.
1: Oui, avec déjà le matin 22 degrés à Ajaccio, 20 à Biarritz et 19 degrés à Nice. Ailleurs, il fera 18 à La Rochelle, 17 degrés à Brest, 16 à Paris ou encore 13 degrés à Mulhouse. Dans l'après-midi, comptez entre 16 et 28 degrés dans tout le pays. Et puis côté ciel, de belles éclaircies sur la majeure partie du territoire, mais un peu de brouillard le matin dans le nord-est.
0: Et que faut-il retenir de l'actualité aujourd'hui, Candice?
1: Au lendemain de la 5e journée de mobilisation des élèves. Un peu moins de 200 lycées sont fermés aujourd'hui. Plusieurs syndicats appellent à rejoindre les manifestations des Gilets jaunes prévues ce samedi. Depuis le début du mouvement, près de 8000 personnes ont été placées en garde à vue selon le ministère de la Justice. Parmi eux, 26 ont été placées en détention provisoire. L'actualité, c'est aussi les derniers chiffres des féminicides en France. 111 femmes ont été tuées par leur conjoint ou ex-conjoint l'année dernière, soit une augmentation de 4% par rapport à 2024. En bref, la verrerie Duralex, finalement sauvé. Le tribunal de commerce d'Orléans a validé le projet de reprise de l'entrepreneur Cédric Meston. Sur les 220 emplois, 155 seront sauvegardés.
0: Et on termine, Candice, avec du cinéma et pas mal de nouveautés à découvrir dès aujourd'hui.
1: À commencer par le blockbuster français Les Misérables, nouvelle adaptation du chef-d'œuvre de Victor Hugo. Autre film à voir, Street Fighter. La chanteuse Leslie est d'ailleurs sur la bande originale de ce long métrage avec le titre Game Over. Toute l'actu ciné, c'est aussi à 19h30 sur Chérie FM.
0: Ouais, et on sera bien entouré.
1: Oui, exactement.
0: Taraïm.
1: Oui, qui sera avec nous pour en parler.
0: Et pour parler des Misérables.
1: Exactement.
0: Candice, à tout à l'heure, donc 19h30.
1: À tout à l'heure, Didier.
0: Je sens que tu vas profiter de la terrasse de Chérie FM parce qu'il y a une météo de dingue. J'espère que c'est la même chose chez vous. Et vous allez monter le son avec David Guetta et Econ, mais aussi les tout débuts de Matt Pokora à suivre. C'était à l'époque des Link Up, c'est sur Chérie FM.

0: Vous écoutez Chérie FM, la radio idéale pour bien terminer cette journée de mercredi. Il est 18h11.
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0: Si on vient de l'apprendre, il va y avoir un nouveau film consacré à Astérix, nos aventures préférées, notre Gaulois préféré, Astérix et Obélix. Alors si je vous en parle, c'est que le tournage va débuter au printemps prochain en Île-de-France et vous avez peut-être une chance d'apparaître à l'écran puisque Jonathan Cohen, qui sera le réalisateur de ce nouveau volet des aventures d'Astérix, recherche des figurants âgés entre 16 et 90 ans avec une petite spécificité pour les hommes, il faut être absolument blond, roux, châtain, moustachu, de préférence avec des cheveux longs, enfin style gaulois. Et si vous voulez candidater, c'est en plus pas mal payé, c'est 108 euros par jour de tournage, histoire de se régaler un tout petit peu et puis sortie du film, je pense, courant 2028. Merci pour ce bon plan. Asia arrive dans quelques minutes. Dans la playlist 2000 du 17-20, il y aura aussi Will Smith et un classique de Tatou qui arrive juste après la météo.
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16: Avec du brouillard demain jeudi en début de journée sur la moitié nord du pays, mais le soleil s'imposera au cours de la matinée. Le ciel restera voilé en revanche sur le Grand Est, la Bourgogne et les Alpes. Pas mal de nuages sur la Bretagne, un ciel variable sur les côtes de la Manche et les Hauts-de-France. Et puis partout ailleurs, la journée de demain sera très ensoleillée et agréable avec des températures exceptionnellement douces pour la saison. On attend de 19 à 25 degrés demain sur la moitié nord et de 22 à 29 degrés sur la moitié sud. Profitez-en. 18h30, c'est le collecteur Chérie FM et tout de suite voici Will Smith et ce classique de Tatou dans le 17-20 sur Chérie FM.

0: prenez soin de vous. Écoutez Chérie FM toute la journée avec la playlist de Mille. Vous allez voir, les rides s'effacent, c'est un truc de malade. Il est 18h30.
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0: C'est tous les jours du lundi au vendredi 18h30. Et alors maintenant, vous pouvez nous envoyer des messages sur tous les réseaux sociaux de Chérie FM si vous avez des idées de titres années 2000, évidemment, à côté desquels on serait un peu passé, qu'on a oublié et que vous aimeriez bien entendre sur Chérie FM. Envoyez-nous vos messages donc sur les réseaux sociaux. Et pour le collecteur de ce soir, j'ai choisi un des tubes de l'été 2006. Il est signé du DJ néerlandais Fédé Le Grand. Ce titre a été le premier gros tube de sa carrière et vous avez probablement déjà dansé dessus puisqu'il s'est classé numéro 1 du Top Club en France avec en prime un clip ultra torride. Voici Put Your Hands Up for Detroit, Fédé Le Grand. Et c'est le collecteur de ce mercredi dans le 17-20 sur Chérie FM. Régalez-vous.

0: 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Il y aura aussi Coldplay et Wallen juste avant 18h sur Chérie FM.
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0: Et tous les tubes des années 2000 que vous aimez sont évidemment sur Chérie FM. Allez, c'est l'heure de l'apéro time, c'est officiel avec Lady Gaga et tout de suite voici Pink. Vous écoutez Chérie FM, il est 19h.
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0: bon début de soirée, vous écoutez Chérie FM.
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0: J'ai envie de vous dire, profitez de l'été indien aujourd'hui, mercredi, pour prendre l'apéro entre copains, entre copines, en famille, avec des potes à la maison ou à l'extérieur, et le tout évidemment avec la playlist de Chérie FM. Et tout à l'heure à 19h30, la sélection Chérie FM, comme tous les mercredis, sélection cinéma, avec le retour d'une nouvelle version, une nouvelle adaptation au ciné des Misérables. Tahar Rahim, l'un des acteurs principaux, viendra nous en parler sur Chérie FM. Candice Riouet a adoré, c'est vous dire si c'est bien. Britney arrive dans la prochaine demi-heure, Britney Spears. Il y aura aussi J-Lo et Pitbull et un classique de Lynn Rimes. Juste après la météo, bon début de soirée.
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22: Avec du brouillard en début de journée sur la moitié nord du pays demain jeudi, mais le soleil s'imposera au cours de la matinée. Le ciel restera voilé sur le Grand Est, la Bourgogne et les Alpes. Pas mal de nuages sur la Bretagne et puis partout ailleurs. Du soleil et des températures assez exceptionnelles. Il fera de 19 à 25 degrés demain sur la moitié nord et de 22 à 29 sur la moitié sud. On se fait un ciné avec Candice Riouet à 19h30.
23: Ah oui, je vous propose d'aller voir Les Misérables qui reviennent donc au cinéma avec une nouvelle adaptation. Tara Rahim sera là d'ailleurs pour nous en parler.
22: Et bah ce sera juste après le duo Gillo Pitbull et dans la playlist 2000, voici Britney Spears sur Chéri FM.

0: Très bon début de soirée avec Chéri FM. À 20h tout à l'heure, Caroline Alexis pour Chéri Frenchy. Vous écoutez Chéri FM, il est déjà 19h30.
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0: Et comme tous les mercredis, la sélection Chéri FM, c'est avec Candice Riouet. Salut Candice.
3: Salut Didier, bonsoir à tous.
0: Et on commence avec un roman que nous avons tous étudié à l'école. Les Misérables de Fred Cavaillé sort aujourd'hui dans une nouvelle adaptation.
3: Et le casting est 5 étoiles Didier. Vincent Lindon incarne Jean Valjean, l'ancien bagnard repenti. Benjamin Laverne et Camille Cotin jouent les redoutables Thénardier. Tahar Rahim se glisse lui dans la peau de l'inspecteur Javert. L'acteur nous parle d'ailleurs de son personnage au micro de Chéri FM.
4: Il y a tout un mystère autour de Javert dans le livre qui le rend spectral, puissant. Et Fred et moi, on a eu dans l'envie de soulever ce petit voile pour comprendre d'où venait Javert, ce qu'il était, ce qu'il a rendu si brutal, si obsédé par l'ordre. Et de comprendre ce qu'essaye, je pense, moi, l'œuvre de Victor Hugo de nous dire, c'est que tout le monde est humain, que personne ne n'est mauvais. Et de essayer de nous faire comprendre comment un système peut broyer ou installer quelqu'un jusqu'à le pousser à faire de mauvais choix ou des erreurs de jugement.
0: Voilà, nouvelle version des Misérables à voir aujourd'hui au ciné. Puis si vous avez envie de sortir en famille, le film d'animation Mochi est fait pour vous.
3: Oui, Mochi, c'est un chien au physique assez ingrat, mais qui a un grand rêve, participer au concours du plus beau chien.
5: Si je remporte un concours de beauté, peut-être que quelqu'un voudra m'adopter. Hein ?
0: C'est peut-être un chihuahua.
3: Ah oui. Bon, en tout cas, c'est tout mignon. Et ouais. Puis, si vous aimez l'action et les jeux vidéo, il y a Street Fighter. Street Fighter avec la chanteuse Leslie qui est sur la bande originale de ce film avec ce titre que vous entendez, Game Over. C'est en collab avec le rappeur TH.
0: Bah, c'est le retour de Leslie des années 2000, quoi.
3: Oh que oui.
0: Et d'un jeu vidéo que vous avez certainement tous adoré.
3: C'est sûr.
0: Ah ouais, dès qu'il y avait de la bagarre, je peux dire que tous les mecs, ils étaient à donf.
3: Oui, mais même les meufs.
0: Les meufs aussi. Candice, belle soirée. À demain.
3: À demain.
0: 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À suivre Dr. Dre, Fats and Small dans la prochaine demi-heure de la playlist 2000. Et le 17-20 continue maintenant avec Lynn Rimes. Voici Can't Fight the Moonlight sur chérifm.

0: Vous écoutez Chéri FM. Qu'est-ce que ça fait du bien, ça, c'est notre copine Sophie Elise Bextor, 19h41. C'est votre copine aussi du soir, Caroline Alexis, qui arrive tout à l'heure à partir de 20h. Salut Caro.
1: C'est vrai. Mais bonsoir Didier, bonsoir tout le monde.
0: Par contre, je vous déconseille absolument de monter en voiture avec Caro.
1: Ah, mais t'as tort.
0: Alors, écoute, je touche
1: du bois, pas d'accident du tout.
0: Alors, je touche du bois pour toi aussi. Mais est-ce que tu sais faire les créneaux?
1: Ah.
0: Là, ça rigole moins d'un coup. Hein.
1: Ça dépend.
0: Alors, je te pose la question parce que aux États-Unis a eu lieu il y a quelques jours, et je vous assure que c'est vrai, un championnat de créneaux, de stationnement en créneaux.
1: Ah.
0: Ça s'est passé à Pittsburgh, en Pennsylvanie. Il y a eu 200 participants. Donc, l'objectif,
1: c'est. Et combien de participantes?
0: De participants, je ne sais pas. Mais j'ai vu les images, il y a aussi des femmes. Et je dois avouer qu'elles ne se débrouillent pas si mal que ça, tu vois.
1: Évidemment, évidemment, tout le monde n'est pas gauche comme moi.
0: Alors, voilà. Parce que, alors, Caro qui arrive à Chéri FM, ça donne ça. Poussez-vous, je vais me garer. Alors,
1: Non, c'est totalement faux. Je fais vite, mais en fait, j'ai appris en province. On m'a appris à me garer à droite. Je te jure, on m'a appris à me garer à droite. Et il a fallu que je rentre dans une grande ville, Bordeaux en l'occurrence, pour apprendre à me garer seul à gauche.
0: En tout cas, tu ne battras pas le record du stationnement au créneau qui est de 6 secondes seulement.
1: Waouh!
0: Ah ouais! Caro, elle a même pas le temps de trouver la marche arrière.
1: Ah ben là, je mets mon clignotant déjà. Je me recoiffe ma petite mèche. Et je souris et on y va.
0: Allez, Timbaland, Fats and Small et Sergio Mendes arrivent juste avant Chéri Frenchy tout à l'heure à 20h.
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0: très bonne soirée à l'écoute de Chérie FM. Bonsoir, c'est Caroline Alexis, tous les soirs 20h-22h, place aux années 2000, 100% Frenchie. Et tout de suite, voici les L5, Indila et Corneille, il est 20h.
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0: Merci d'écouter Chérie FM. Il est pratiquement 20h15, c'est l'heure de dîner. Bon appétit dans le réveil chérie ce matin, 6h-9h. Alex et Tiffany nous parlaient de l'incroyable hamburger proposé par un fast-food japonais. Le round burger impossible à manger, c'est son nom, qui contient 7 steaks hachés si vous voulez tout réécouter. Et je vous comprends, pour avoir tous les détails, rendez-vous sur chérifm.fr. Vous avez tout le replay, le réveil chérie demain matin, 6h en direct.
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0: Et dans un instant, Céline Dion, Tribal Jam et Zao sur Chérie FM.
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0: Merci.
1: Chérie FM, le dernier concert 2026 de Céline Dion aura lieu samedi, mais elle revient début mai 2027. Bientôt 20h30, Chérie Frenchie continue avec Nadia Perrier.

0: Merci d'écouter Chérie FM et vive les années 2000. Chaque soir de 20h à 22h, ma playlist 2000 est 100% Frenchie. C'est un week-end important pour Matt Pokora. Il termine sa tournée Adrenaline Tour samedi. Il sera à Amiens et dimanche, dernière date officielle de la tournée, il sera à Caen. Nous écouterons Matt Pokora des années 2000 dans Chérie Frenchie aussi. Vita et 113. Bonne soirée avec Chérie FM.
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0: Chérie FM, merci de nous rejoindre dans Chérie Frenchy. Tous les soirs, 20h, 22h, ma playlist de 1000 et 100% Frenchy. Voici Kyo, Jennifer et Diams, Chérie FM, il est 21h.
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0: Chérie FM, Kyo fera son retour sur scène dès janvier 2027 avec une tournée des Zéniths et la Plénitude Arena à Paris le 13 mars 2027. Vous écoutez Chérie FM, il est 21h15. Très bonne soirée, ma playlist 2000 et 100% Frenchie comme tous les soirs, 20h, 22h. A tout de suite avec Leslie, Julien Doré et Willy Dancy. La radio des années 2000, c'est Chérie FM.
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0: Chérie FM, vous aimez les années 2000, vous écoutez la bonne radio. Et à 22h, Séverine Ferrer prend les commandes. Chérie Génération 2000, c'est une immersion totale dans la première décennie mythique. C'est tous les soirs de 22h à minuit. Avant cela, dans Chérie Frenchy, j'ai prévu Tragédie, Vianney et Tiziano Ferro. Oh, bonne soirée avec Chérie FM.
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0: Depuis nos années 2000 jusqu'à minuit sur Chéri FM, et c'est Rihanna qui entre en scène. Chéri FM, il est 22h.
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0: Noël, c'est une grande fête. Et sur Chéri FM, tout le monde est invité.
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0: Coucou à tous, les années 2000 sont à l'honneur sur Chéri FM. Chéri Génération 2000, c'est parti, ça va aller très vite. Je vais vous parler musique et sport. Et oui, car les sportifs, eux aussi, se sont essayés à la musique. Et c'est le cas de la star de basket Tony Parker avec Balance-toi. Un pari que Tipeee s'était lancé, il avait envie de se faire plaisir. Et il a carrément écrit et composé le titre. Bon, avec de l'aide hein, quand même. Et on peut le dire, c'était pas si mal. Et alors dans le clip, il a voulu aussi montrer ses talents de danseur, mais il n'était pas aussi doué qu'au basket. Si bien que les danseurs se moquaient de lui en disant « Hey, Tony, bouge comme si tu dribblais sur le parquet !» Tony Parker, qui a participé récemment à l'émission de France 2 « Rendez-vous en terre inconnue », et il s'est retrouvé en Angola. Il a vécu une drôle d'expérience. La communauté qui l'a accueilli, hein, les Ovakuvalé, riait à chaque fois qu'on disait son prénom Tony. Alors du coup, un petit peu agacé, il a posé la question « Mais pourquoi il rit à chaque fois que mon prénom est prononcé ?» Et on lui a expliqué que dans leur dialecte, ça voulait dire le kiki, oui, le sexe de l'homme. Aussi, bah, il a préféré qu'on l'appelle Tipeee, du coup. Ce soir, nous, on l'appelle Tony, mais alors sans aucune arrière-pensée. Tony Parker, le chanteur qu'on redécouvre, Balance-toi sur Chéri FM dans Chéri Génération 2000.
3: Tony P, oui.

0: FM et je sens que vous allez être content de la réécouter, notre pépite de ce soir. Il s'agit de You Give Me Something de James Morrison. Je l'adore ce titre, c'est tout ce qu'on aime. Et quand on connaît son histoire, on comprend pourquoi on l'aime tant. Elle a été écrite alors que James est en plein questionnement. Il se demande si un jour il va pouvoir vivre de sa musique. Il enchaîne les petits boulots, il commence un petit peu à désespérer, hein. Et il avait juste besoin d'un signe, qu'on lui donne quelque chose pour continuer à y croire. Et c'est là qu'il compose ce morceau qui, quelque part, a pour mission de lui faire tenir le coup. Et là, c'est un énorme succès auquel il ne s'attendait pas du tout et qui va tout lui donner. C'est trop beau. Et alors, James, qui a fêté cette année les 20 ans de l'album qu'il a fait exploser, justement, Undiscovered, à cette occasion, il a sorti une réédition de luxe en mai dernier avec des versions acoustiques inédites. Mais pour l'heure, on écoute You Give Me Something, James Morrison dans Chérie Génération 2000 sur Chérie FM.
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série Génération 2000, et c'est le moment de découvrir la BO. Et ce soir, c'est du très lourd. I See You de la sublime chanteuse anglaise Leona Lewis, qu'on a entendu dans l'excellent Avatar de James Cameron. Et c'est le thème officiel du film. Alors, il a été diffusé en radio, mais il n'a jamais été commercialisé. Et c'est une volonté de Leona. Alors, très honorée, certes, qu'on fasse appel à elle pour interpréter ce morceau, mais elle n'avait pas envie de le promouvoir, de peur de parasiter la promotion de son album Echo, sorti un mois avant. Au grand dam du réalisateur, on imagine, qui imaginait évidemment un nouveau My Heart Will Go On, le tube planétaire de Céline Dion, BO de Titanic. Et dommage, parce qu'il en avait le potentiel. Leona qui prépare son grand retour avec un album qu'elle produit seule. Elle va même jouer de la basse, de la batterie, de la guitare, comme une folle envie de sortir de sa zone de confort pour ce nouvel opus. Et elle rêve même de faire un titre festif, très disco. Eh ben, hâte d'entendre ça. Ce soir, c'est ICU qu'on réécoute. Leona Lewis sur Chérie FM.

sur Chéri FM et dans un instant, le one shot du jour. Ces artistes qui ont sorti un tube et nous on ne les a pas oubliés. Et c'est le cas d'un énorme titre des années 2000 que vous allez découvrir juste après Bob Sinclair. On est ensemble jusqu'à minuit sur Chéri

0: écoutez Chérie FM et c'est le one shot qui pointe le bout de son nez, Dancing in the Moonlight du groupe anglais rock Top Loader, qui reprend le titre des années 60 du chanteur Sherman Kelly. Repris par la suite en 70 par le groupe King Harvest. Et alors la version des années 2000 de Top Loader est très solaire, très feel good. Elle permet de faire redécouvrir ce morceau qui pourtant au début était bien plus sombre. Sherman Kelly l'avait écrit après une agression dont il a été victime et rêvait alors d'un monde parfait où on ferait juste la fête et danser au clair de lune. Et alors Top Loader qui est actuellement en tournée en Angleterre, et alors bonne nouvelle, avec ce titre ils viennent de dépasser le milliard d'écoutes sur Spotify 25 ans après sa sortie. C'est énorme, hein? Allez, pour fêter ça, on les écoute. Dancing in the Moonlight, Top Loader dans Chérie Génération 2000 sur Chérie FM.
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0: Chérie Génération 2000, l'émission qui vous replonge dans les années 2000. Et on continue avec Florida et Kesha. Chérie FM, il est 23h.
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0: La playlist 2000, celle qui nous a tant fait vibrer, elle est sur Chérie FM.
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0: Vous êtes toujours dans Chérie Génération 2000 et à présent, je vous emmène en voyage, certes dans les années 2000, mais pas que. J'ignorais que mon chouchou Robbie Williams avait repris ce morceau, celui de notre Manu Chao national dont il est fan. Bongo Bang and Je ne t'aime plus. J'adore ce petit accent. J'aime trop cette version combinée de Robbie avec sa voix, la pop si singulière et les chœurs d'une autre artiste révélée dans les années 2000 qui était encore inconnue à l'époque et qui a enregistré sa voix sans même rencontrer Robbie, Lily Allen. Eh oui, Robbie qui continue de cartonner avec son album Britpop et qui vient de nous en dévoiler un tout petit peu plus sur son projet très mystérieux RW27 qui laisse présager ma foi une grande tournée avec deux premiers concerts à l'été 2027 en Angleterre et en Irlande. On va suivre ça avec attention. Le soleil est avec nous ce soir. Bongo Bang and Je ne t'aime plus. Robbie Williams sur Chérie FM.

Dédicacé à tous ceux qui viennent des petits patelins. 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
1: C'est la pépite qui débarque sur Chéri FM, une bien jolie pépite, I'm Sprung de T-Pain. Sprung, eh ben ça veut dire être complètement accroché à quelqu'un, au point de faire n'importe quoi. Un morceau qui à l'origine avait été écrit pour Akon qui ne l'aimait pas, alors du coup T-Pain l'a gardé pour lui. Et il a bien fait, alors pas rancunier pour un sou, Akon fait même une apparition dans le clip. C'est à ce moment-là que T-Pain utilise ce qu'on appelle l'autotune, non pas pour corriger sa voix, mais comme un instrument à part entière. Eh bien, il s'est réussi, hein, il va lancer une vraie tendance qui deviendra sa signature et qui va perdurer dans le temps. Beaucoup surtout dans le R&B et le hip-hop. T-Pain, qui vient de vendre une partie de son catalogue pour pouvoir assurer l'avenir financier de ses enfants. Voilà un bon papa. Et alors cet été, Pharrell Williams l'a carrément appelé pour lui dire qu'il manquait et qu'il devait revenir. Alors j'espère qu'il va l'écouter. On l'écoute, I'm Sprung, T-Pain dans Chéri Génération 2000 sur Chéri FM.

écoutez, chérie Génération 2000, alerte, alerte, clip culte. Et ce soir, c'est Emma B des Black Eyed Peas. Alors, Emma est la contraction de I'm gonna, I'm going to, qui veut dire on y va, hein, je vais être, et personne ne pourra m'arrêter. Et alors, le clip, lui, est fou, hyper futuriste, tourné comme un mini-film de science-fiction. Et alors, ce qui est rigolo, c'est qu'ils ont tourné en même temps un autre clip, celui de Rock That Body, qu'ils ont mis ensemble et qui dure 10 minutes et 20 secondes et qu'ils ont intitulé M.A.B. Rocking That Body, à redécouvrir de toute urgence. Et on y voit le fameux casque Beats que tout le monde s'arrachait à l'époque et qu'avait lancé Dr. Dre et dont will.i.am était ambassadeur. D'ailleurs, il vient d'annoncer qu'il bosserait actuellement sur un projet d'album pour le groupe qui s'inspirerait du Carnaval de Rio. Tout un programme. Allez, montez le son. C'était ça, les années 2000. Les Black Eyed Peas, M.A.B. sur Chérie FM. Vous êtes dans

0: Chérie Génération 2000 sur Chérie FM. Et j'ai encore du très lourd pour vous dans le dernier quart d'heure de l'émission avec Sean Paul. Et je vous dis tout sur un titre français hyper fort des années 2000. A tout de suite sur Chérie FM.
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Chérie FM, il est bientôt l'heure de se dire au revoir. Mais juste avant, laissez-moi vous faire redécouvrir un titre puissant des années 2000. La sentinelle du groupe français Luc. Alors Luc, hommage au film de Paul Newman, Luc la main froide. Un morceau très engagé, écrit dans un climat plutôt tendu, largement inspiré de l'élection présidentielle de 2002. Et alors, petite anecdote sympa, Thomas Boulard, le leader du groupe, a eu envie de devenir compositeur après avoir assisté à un concert réunissant Louise Attaque et M. Il est rentré chez lui et ne s'est jamais arrêté. Ça a été un vrai déclic. Et c'est un vrai bonheur de vous faire redécouvrir ce soir

quitte pour mieux se retrouver demain dès 22h. Bonne nuit, chérie FM, il est minuit. 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

0: Franchement, c'était trop bien les années 2000 en vérité.
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